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1: Le français est notre langue officielle à soigner, même si quelques libertins amoureux de la langue de Monsieur Tout-le-Monde osent nous couper l'herbe sous les pieds en nous taxant de puristes. Non, c'est très fort. Si on n'est pas puriste, on est laxiste. Alors, les partisans de cette deuxième tendance sont ceux qui, sans égard pour la nécessité de savoir que toute société a besoin de se comprendre et de se faire comprendre, confondent la vitalité d'une langue avec le laisser-aller, avec l'abandon de toutes les influences. De toute façon, c'est le souci pour une langue correcte qui devrait préoccuper tout celui qui veut parler français dans le but de communiquer. Nous ne conseillons pas le purisme qui est une attitude à figer la langue et à considérer comme immuable elle qui, à tout temps, subit les fluctuations. Alors, qui sommes-nous et que conseillons-nous? Nous prêchons le juste milieu et l'adaptation de la langue à son public ou à son interlocuteur. Mais nous ne serons pas d'accord que des locuteurs confondent, par exemple, les mots exprès et expressément. Le deuxième est souvent employé à la place du premier dans une confusion verbale qui est loin de dire ce dernier mot. Exprès est un adverbe marquant le dessin et l'intention formelle, bien qu'adverbe lui-même expressément signifie en termes exprès. Des messieurs en cravate parlent facilement de « je l'ai dit expressément ». C'est faux car les actions ne peuvent se faire en termes exprès. S'il faut être du bon côté, il faut parler de « je l'ai dit exprès ». L'expression « par exprès » est un archaïsme qui est resté dans le langage dialectal, mais qu'on ne rencontre plus qu'en littérature. « Expressément » précise le projet, « mieux » le dessin spécial qu'on s'est proposé. Et il faut l'engager juste après le verbe d'action, comme dans l'exemple vérifié ci-après. « Nous vous défendons de tuer expressément ton frère, car un jour, nous nous battrons expressément pour les venger. » Claire, synthétique et concise, cette émission est une tribune pour qui veut affiner son parler français. Saisissons l'occasion aux cheveux.
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2: Soudanaise, des centaines de femmes accusées d'avoir collaboré avec les forces de soutien rapide alors qu'elles assuraient simplement leur survie. Des ONG, ici encore, alertent sur leur sort. Des sonnettes et des coups de pédale, la RDC rend hommage à Miguel Massaïsaï, lui dont la route pour la paix entre Goma et Rabat s'est arrêtée à Wesso, fauché dans un accident de voiture. Un journaliste sud-africain et son fixeur qui disparaissent à Djibouti. Les proches demandent des éclaircissements urgents aux autorités. Et puis au Nigeria, enfin les petits actionnaires du groupe Dangote se prennent pour des patrons. C'est une traîne d'une tendance en vogue sur les réseaux sociaux et c'est plutôt drôle. On vous explique dans 10 minutes. Sept forces d'opposition éthiopiennes, qui sont parfois des groupes armés d'ailleurs, annoncent la création d'une coalition unique. Coalition dite des forces populaires pour la survie. Leur objectif est assumé, destituer le gouvernement fédéral et établir un gouvernement de transition inclusif. Parmi les composantes de cette coalition, le mouvement Amara Fano, l'armée de libération Oromo ou encore le TPLF. Certains de ces groupes donc se livraient encore une guerre sanglante il y a quelques années à peine. D'où cette interrogation, est-ce que cette alliance est un coup de communication, Marlène Panara, ou une vraie menace pour le pouvoir fédéral?
3: Un régime dictatorial et génocidaire qui pousse l'Éthiopie vers la désintégration totale. Dans sa déclaration lue en direct sur l'antenne de Tigray TV, le président du mouvement national Amara Fano Zemene Kassié ne mâche pas ses mots. Il y a quelques jours, le président du TPLF, Debretsion Gebremichael, avait reconnu qu'un rapprochement entre les groupes d'opposition, au-delà des clivages régionaux, était en cours. Le fait que tous ces groupes mettent de côté leurs divergences reste significatif, souligne Johannes Woldemariam, professeur de relations internationales à l'Université du Colorado. Il ne se dit pas surpris par cette déclaration, mais estime que la stratégie d'Abiy Ahmed, divisée pour mieux régner, est mise à mal. Il y a bien un objectif commun, mais pour le chercheur, tous ces groupes auront beaucoup de mal à se coordonner. Le parti tigréen du TPLF et les ministres Fano, membres de la coalition, ont été rivaux durant la guerre au Tigré. L'ouest de la région est depuis 2022 administré par la région Amara. Marlène Panara, Addis Abeba, RFI.
2: Le gouvernement fédéral éthiopien n'a pas réagi encore à la création de cette coalition.
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2: Madagascar et ses dizaines d'ONG environnementales qui interpellent les autorités de transition. 90 structures publient la lettre qu'elles ont adressée au début du mois au président Rajaonarine. Elles estiment que la justice est encore trop impuissante, trop laxiste contre ceux qui portent atteinte à l'environnement et à la biodiversité malgache. Qu'il s'agisse du trafic d'espèces protégées ou de bois rares ou bien encore des feux de forêt, il faut faire plus, il faut faire mieux et plus vite, demandent ces organisations. Guillaume Fabry, vous avez lu ce document.
4: La loi ne s'applique pas en faveur de l'environnement à Madagascar, tranchent les 90 ONG dans leur lettre. Hans Radoir-Nerina est coordinatrice de l'Alliance Hike, regroupant des organisations de jeunesse engagées pour le climat et la biodiversité.
5: Quand il s'agit du traitement des crimes environnementaux, les problèmes d'impunité sont toujours là. À l'air protégé de Makira au mois d'août, des saccageurs ont voulu piller les ressources naturelles. Ils ont été attrapés par les VOI, les communautés de base. Mais quand ils étaient arrivés au tribunal de première instance, ils ont été relâchés. Et par la suite, ils sont revenus pour se venger des VOI en brûlant leur bureau.
4: Autre urgence, les feux ravageant la grande île. Si rien est fait, rappellent les signataires, Madagascar aura perdu dans 25 ans 93% de la couverture forestière dont elle disposait en 1950. Le chef de l'État doit prendre la parole, estiment les ONG, pour annoncer des sanctions exemplaires contre les auteurs de feux de forêt.
5: Cette déclaration publique va vraiment aider à une prise de conscience nationale. Dans toutes les communes, on a des brigades de la gendarmerie. On a aussi les églises. On a des regroupements de femmes ou de jeunes ou de paysans qui peuvent être mobilisés pour la lutte active contre les feux.
4: Dans leur lettre, les ONG demandent aussi la publication du tracé du projet d'autoroute reliant la capitale à Tamatave. Elles redoutent que soit menacé le corridor Ankeninza-Amen, une forêt dense humide classée aire protégée. Guillaume Fabrion, Tananarive, RFI.
2: 25 000 personnes expulsées en un peu plus d'un an et demi vers des pays avec lesquels bien souvent elles n'ont aucun lien. RFI vous dévoile tout à l'heure le résultat de 6 mois d'une enquête menée avec plus de 20 autres médias et le collectif Forbidden Stories. Une enquête sur la politique d'expulsion massive que mène l'administration américaine depuis janvier 2025 et le retour au pouvoir de Donald Trump. Comment fonctionne cette politique? Quelle est exactement son ampleur? Que nous racontent surtout ces personnes individuellement derrière ce chiffre un peu abstrait de 25 000 expulsions? C'est une enquête à retrouver sur Radio France Internationale dès 5h en temps universel avec une édition spéciale après le journal et évidemment sur notre site rfi.fr ainsi que l'ensemble de nos réseaux sociaux. Les défenseurs des droits humains au Soudan alertent sur le sort des femmes suspectées d'avoir collaboré avec les forces de soutien rapide. Le camp de l'armée régulière détiendrait en prison environ 800 femmes entre Omdurman, El Obeid ou encore Guédaref. Des prisonnières accusées donc d'avoir collaboré avec les FSR de Hemeti lorsque celles-ci contrôlaient les localités où elles vivent. L'ONG SIHA dénonce vivement ces accusations. Dans la grande majorité des cas, dit-elle, ces femmes essayaient juste d'assurer leur survie ou bien celle de leur famille. Les explications avec Ala Al-Karib, directrice régionale de cette ONG SIHA.
6: Certaines femmes ont été arrêtées parce qu'elles cuisinaient pour les paramilitaires ou leur vendaient du thé dans la rue. Dans le cas de cette institutrice, Kadamala Abdelghani, elle négociait avec les FSR lorsqu'ils contrôlaient Khartoum Nord pour qu'ils autorisent la distribution d'eau dans son quartier. La plupart du temps, il s'agissait d'activités civiles comme celle-là. Ces femmes ont été arrêtées par l'armée soudanaise lorsqu'elle a repris le contrôle de Khartoum ou d'autres localités. Mais les paramilitaires ont également procédé à ce genre d'accusations et d'arrestations. La seule différence, c'est que dans les zones contrôlées par l'armée aujourd'hui, nous avons accès à ces femmes en prison. Elles peuvent obtenir une aide juridique. Alors que dans les zones contrôlées par les paramilitaires, nous n'avons pas accès. Nous ne savons pas où elles sont. Elles ont tout simplement disparu. Les femmes sont toujours des dommages collatéraux de cette guerre.
2: Ala Al-Karib, directrice régionale de l'ONG SIHA, à propos recueilli par Alexandra Branjon. Dans l'est de la République démocratique du Congo, des combats et de lourdes conséquences agricole. La FCM-23, soutenue par le Rwanda, s'oppose de nouveau violemment à l'armée congolaise et au Wazalendo depuis plusieurs jours dans la province du Nord Kivu. Précisément dans le territoire de Masisi, plusieurs dizaines de milliers de personnes de nouveau obligées de fuir leur domicile et la société civile de ce territoire qui alerte ce matin sur des violences d'un genre relativement nouveau, la destruction volontaire des cultures. Les groupes armés s'en prennent délibérément aux moyens de subsistance des populations et en l'occurrence essentiellement des plantations de bananes. Écoutez Télésphore Mitondeke, il est le président de la société civile de Masisi.
7: certains villages qui ont déjà été touchés, qui a des grandes étendues des bananeraies qui déjà ont été détruites et les conséquences demeurent vraiment catastrophiques à l'encontre de populations. Parce que les populations de Massissi vivent principalement de l'agriculture et la culture principale dans cette partie du territoire reste celle des bananiers. Et donc, aussitôt détruit, l'économie locale s'effondre. Et donc, les populations devront mourir de faim. On est en train de contraindre une population à détruire ses moyens de subsistance. Il y aura des conséquences aussi climatiques parce qu'il s'agit de la destruction du système écologique, parce que l'écosystème local est détruit.
2: Télésphore Mitondeke pour la société civile du territoire de Massissi. La RDC et ses rassemblements d'hommage à Goma, à Kinshasa hier pour Miguel Massaïsaï, ce cycliste de 23 ans qui voulait avaler 14 000 kilomètres entre Goma et Rabat en pédalant pour la paix. Il est mort avant-hier à Wesso, dans le nord du Congo-Brazzaville, tout près de la frontière camerounaise. Cela faisait bientôt 6 mois qu'il était parti du Nord Kivu. Des dizaines de cyclistes ont donc enfourché leur vélo pour lui rendre hommage, en appelant aussi à entretenir sa mémoire et le message qu'il portait. Reportage à Kinshasa, Pascal Moulégua.
8: L'itinéraire, nous allons du boulevard Triomphal jusque...
9: Quelques coups de fil et des messages ont suffi pour réunir ces dizaines.

0: Et très estomaqué, vraiment, jusqu'à présent, je n'arrive pas à croire que c'est Mickey vraiment qui est parti.
1: C'était vraiment quelqu'un de très ambitieux, très engagé, très jeune. Il avait une très grande passion pour cette paix que nous réclamons tant d'années dans ce pays.
2: Abraham Lwakabonga, un des dirigeants de l'entente du cyclisme pour Kinshasa, pointe une mort qui aurait pu être évitée.
3: Quand Miguel a commencé sa deuxième croisade, il était sans moyens. Miguel avait du matériel qui était devenu vétuste. Miguel n'avait pas cet accompagnement sécuritaire. Je crois que s'il y avait peut-être une moto ou un véhicule qui le suivait, comme on le voit peut-être sous d'autres cieux, avec un engagement plus proche, on aurait pu éviter cette catastrophe-là.
2: Il demande de décorer Miguel Massaïsaï à titre posthume. Le président du Conseil national de la jeunesse souhaite également que son vélo, son casque et sa vareuse soient conservés au musée national comme, je cite, « des symboles vivants de l'engagement de la jeunesse congolaise ». Pascal Moulegua, Kinshasa, RFI.
4: Kinshasa, où il est 4h41, 1h de plus, 5h41 à Johannesburg. On en vient...
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0: Bonjour et bienvenue dans ce Radio Journal de Voici les sommaires. La CDJP célèbre la deuxième journée nationale justice et paix lors d'une messe à la chapelle Saint-Joseph de l'Itave ce dimanche. L'abbé Aurélien Kambale-Rukwata a prêché que la vraie paix commence dans les cœurs, relayant l'appel des évêques de la Senghor pour une paix juste en RDC. Trois semaines après la rentrée scolaire, les cours peinent à reprendre normalement en sous-division Mampasa 2 en Ituri. Déplacement d'école vers Biakato et crainte d'Ebola, voilà qui freine la reprise des cours, alerte l'inspecteur chef de poule local sollicitant la sécurisation des écoles. Des hommes armés ou pillés des biens au poste de santé d'Inkéré, dont des maisons à Wutuma, au quartier Inkéré, la nuit de samedi à dimanche. La nouvelle société civile congolaise déplore vol d'argent et de téléphones, tortures et tentatives de viol et appelle les autorités à renforcer la sécurité. Le sport va devoir clôturer ce Radio Journal. Restez branchés pour son détail. La deuxième célébration de la Journée nationale justice et paix en RDC, c'est ce lundi 21 septembre 2026. En marge de cet anniversaire, une messe spéciale a été dite en la chapelle Saint-Joseph de l'Itave Boutembo, qui fait actuellement office à l'église de la paroisse universitaire Saint-Cyril d'Alexandrie. C'était la première messe dite par l'abbé directeur de la commission diocésaine justice et paix CDJP Boutembo Béni. L'abbé Aurélien Kambale-Rukwata a prêché que la vraie paix doit commencer dans le cœur de chacun. À la même occasion, il a rappelé que les pères évêques de la Conférence épiscopale nationale du Congo Senghor tiennent au dialogue inclusif pour déboucher sur une paix et une justice équitable à RDC.
1: La journée d'aujourd'hui nous invite à travailler pour une paix inclusive pour tous, partout et chaque jour, afin de bâtir une République démocratique de Congo où règne la compassion, l'égalité et la dignité pour tous. Et si la Senghor a instauré cette journée, ce n'est pas pour s'amuser, c'est pour nous réveiller. Comment nous réveiller? Mais il faut que chacun apprenne à devenir un bâtisseur de toutes ces valeurs ici. Pas seulement un haut-parleur de ça, comme je l'ai fait là, mais un bâtisseur, un constructeur, un faiseur de paix.
0: L'abbé directeur de la CDJP a conclu son homélie en appelant chacun à contribuer à la construction de la paix pour faire taire les armes et apaiser les cœurs brisés par les violences et les injustices. Encore une fois.
1: Ah, c'est facile à dire, difficile à faire. Ça commence par nos cœurs, ou bouillonne comme un magma là de volcan. Nous sommes déjà cruels à l'intérieur là. Apaisons-nous et demandons à Dieu de nous apaiser de l'intérieur pour que nous soyons à même de transmettre cette paix à l'extérieur. La paix des armées, la paix des armantes, comme dit le pape Léon XIV. Notre pays a besoin de ça. Que chacun de nous y mette sa part. Une paix inclusive, c'est-à-dire pour tous, sans exception, hommes et femmes, jeunes et vieux, une paix de partout, pas seulement là où je suis, mais aussi ailleurs. Une paix qu'on bâtit chaque jour.
0: La deuxième édition de la Journée nationale justice et paix se célèbre officiellement ce lundi 21 septembre 2026 à Boutembo. Ce sera par des conférences, débats au bureau de la CDJP situé à la Procure dans la commune de Boulengera. Selon le programme, ce sera de 8h jusqu'à 12h. D'autres activités liées à cette journée sont projetées par l'Église catholique sur toute l'étendue de la RDC. 33 membres du groupe Renouveau Charismatique Catholique Jésus Presse de la Paix de l'UCG ont reçu l'effusion du Saint-Esprit ce dimanche 21 septembre 2000, ce dimanche 20 septembre 2026. C'était au cours de la troisième messe Eucharistie présidée par l'abbé curé local, Erasme Maliro, ce ministre des Dieux qui a invité les heureux de ce jour à commencer leur mission dans leur famille avant d'aller et témoigner Dieu aux autres. Reportage de Dani Mwe aussi.
2: La messe circonstancielle a commencé à 11h. De nombreux chrétiens et des membres du renouveau charismatique catholique venus de plusieurs coins du diocèse de Butembo-Beni étaient présents. Dans son homélie, l'abbé Paluku Malero Erasme a précisé que l'effusion n'est pas un sacrement, mais plutôt un état de renforcement des grâces reçues lors du baptême. Ce renforcement spirituel nécessite un témoignage déjà à partir des familles, a-t-il expliqué.
3: L'effusion n'est pas un sacrement. C'est un renouvellement des grâces et des dons reçus le jour du baptême.
4: Vous qui allez recevoir l'effusion de l'Esprit-Saint, il y a des combats que vous allez affronter. Ou bien vous avez déjà commencé à les affronter. Et vous les mariez. Sachez qu'elles s'engagent, ils s'engagent pour vous. C'est pour annoncer la bonne nouvelle. Ils s'engagent pour votre famille, pour prier pour votre famille. S'engage pour prier pour notre monde aujourd'hui. Il y a de gros problèmes.
2: Après l'homélie, les 33 renouveaux du groupe Jésus Presse de la Paix, dont une religieuse PSP, ont reçu l'Esprit Saint à travers l'imposition des mains des trois prêtres pour conclure l'effusion. Le berger du groupe Jésus Presse de la Paix de la paroisse universitaire, M. Aloïse Chaïwassola, se félicite de l'aboutissement de cette cérémonie.
5: Je dis aussi merci à Dieu pour ces retrouvailles. Qui savait qu'on pouvait se trouver ici pendant cette heure? Merci à l'Église et à l'évêque, surtout pour avoir accepté que JPP rouvre ses portes. S'il l'a refusé, s'il avait refusé, on ne serait pas ici, mais il a accepté. Amen. Hein? J'ai dit aussi merci à la paroisse qui nous a accueillis comme de fils prodigues.
2: Pour l'utile à l'agréable, le partage fraternel des repas a été organisé dans la salle Maria Mama pour les 33 effusés et leurs invités.
0: Merci Dani et moi aussi. Des jeunes réunis au sein de l'association Wotsundo, grande famille AVGF, se sont réunis ce dimanche 20 septembre 2026 pour évaluer leurs actions développementales, les pensées des projets d'avenir. Cette assemblée s'est ainsi tenue à l'occasion du deuxième anniversaire de leur structure. Les échanges ont eu lieu dans la salle Jérusalem de Wotsundo. Des centaines de jeunes de l'AVGF, femmes et hommes, ressortissants et ceux qui habitent encore le quartier Wotsundo à Butembo ont communié à cette assemblée. Lors des discussions sur l'évolution de leur grande famille, ils se sont félicités d'avoir acquis plusieurs matériels, mais surtout deux véhicules. Un de ces engins devra désormais aider les membres ou d'autres personnes qui en ont besoin comme corbillard lors des cérémonies funèbres ou comme outil de mobilité lors des cérémonies sociales telles le mariage et ainsi Moukandiroa Kalumbi Ombeni, vice-président de l'AVGF.
6: Nous pouvons compter la réalisation de deux camions qui sont des gens dans nos murs et sont en train de faire des activités caritatives. Nous évoluons avec les membres moyennant leur contribution. Nous, cadres de l'association, à localiser et à démontrer nos membres comment nous faisons la gestion de l'argent reçu. Nous avons une comptabilité très claire et très sérieuse. Nous avons été quand même satisfaits et nous venons de prendre d'autres décisions et d'autres dispositifs pour faire valoir notre association au sein de la ville de Butembo.
0: Dans le futur, l'association Wotsundo Grande Famille rêve de réaliser plusieurs actions. C'est notamment l'ouverture d'une structure sanitaire pour la prise en charge sanitaire des membres de la communauté, l'ouverture d'une association de taximens et autres, a expliqué Muhindo Kabunga Eric, secrétaire de l'AVGF. Outre des actions sociales et caritatives, la VGF s'active également dans la sensibilisation des habitants de Rutshuru et Aviro à travailler pour développer leur communauté et à collaborer pour prévenir des troubles sécuritaires. Les bureaux de ces structures sont localisés à Rutshuru près de l'épée Birihi, à commune Kimemi. Même si l'association porte l'identité de Rutshuru, les intéressés qui se sont dit dehors, c'est de cette entité peuvent aussi être membres. À la fin de la troisième semaine de la rentrée scolaire 2026-2027, les activités scolaires peinent toujours à reprendre normalement dans plusieurs établissements du pôle primaire Mampassa 2, à territoire de Mampassa dans la province de l'Ituri. L'alerte a été sonnée ce samedi 19 septembre 2026 par Lik Chaoswa Hasivirwe, inspecteur chef du pôle primaire Mampassa 2. Au cours d'une interview, il a fait état d'une reprise encore timide des activités scolaires dans plusieurs secteurs. Selon cet inspecteur, certains axes n'ont toujours pas repris normalement les cours. La situation est également marquée par les déplacements de plusieurs établissements scolaires dont les élèves et les personnels éducatifs sont actuellement regroupés au centre de Biakato. Concernant la maladie à virus Ebola, Lik Chaoswa Hasivirwe confirme la présence de la maladie dans la région. Il appelle néanmoins les élèves, les enseignants et les responsables des établissements au strict respect des mesures de prévention afin de limiter les risques de contamination. Réagissons par ailleurs aux rumeurs faisant état des passages des équipes de la riposte à proximité des écoles d'une éventuelle vaccination des enfants dont les établissements primaires. L'inspecteur chef des poules dément ces informations. Il rassure que les enfants peuvent poursuivre leur scolarité dans leurs établissements tout en insistant sur l'application rigoureuse des mesures barrières. Les Kéchaoussou Hasivirwe affirme avoir donné des consignes aux responsables des écoles afin de veiller au respect des mesures de prévention contre la maladie à virus Ebola. Trois semaines après la rentrée scolaire, la situation demeure donc préoccupante dans les pôles primaires et Mampassa 2 où plusieurs établissements n'ont pas encore retrouvé un fonctionnement en normal. Des hommes porteurs de fusils et d'armes blanches ont troublé la quiétude de plusieurs maisons en Sélile Boutouma du quartier Inkéré dans la commune Kimemi à Boutembo la nuit de samedi 19 à dimanche 20 septembre 2026. Ils se sont introduits à 2h du matin de ce dimanche au poste de santé Inkéré par Luku Mayani, responsable de cette structure sanitaire citée par la coordination urbaine de la société civile congolaise, affirme que les importants ont pillé de l'argent et des téléphones. Certains de ces biens appartenaient aux pensions. À bien plus, ils ont momentanément prise en otage une femme gardée malade. Cette femme a été retrouvée une heure après, soit à 3h dans les environs du poste de santé Inkéré, indique la source. Après avoir visé cette formation sanitaire, les semeurs de troubles ont visé les ménages du prénommé Kakoulé, celui de Kambale Olivier et celui du prénommé Meleki, toujours à Botouma. Tous pères des familles et les porteurs d'armes ont emporté de l'argent. Dans une famille, ils ont tenté de violer une femme du troisième âge, mais en vain. Elle déplore qu'Assere Kakangiti Jackson, vice-coordonnateur de la nouvelle société civile congolaise à Boutembo. Celui-ci appelle les autorités à fournir plus d'efforts pour mettre fin aux actions des malfaiteurs dans la ville. Asport Coupe du Congo de basketball. Le basketball club Bahari de Beni s'est imposé sur Rehoboth de Kananga par 82-80 paniers ce dimanche 20 septembre 2026 au Congo de basketball. Le basketball club Bahari de Beni s'est imposé sur Rehoboth de Kananga par 82-80 paniers ce dimanche 20 septembre 2026 au 18 septembre 2026, Bahari a battu JIDEM Team du Congo central par 97-49 paniers. Les Léopards de la RDC Volleyball sont éliminés de la 25e édition de la Coupe d'Afrique des Nations de cette discipline, ce après leur défaite en 8e de finale face

0: Soyons de la classe du Maroc sur les scores de 3-7-0. Cette rencontre s'est disputée au palais des sports d'El Menzaï de Tunisie samedi 19 septembre 2026 devant une équipe marocaine soudée. Les volleyeurs congolais ont eu du mal à s'organiser, qualifiés à quart de finale. Les Lions de l'Atlas du Maroc croiseront les Super Girls du Nigeria. Signalons que cette coupe était initialement prévue à Kinshasa. Elle a été délocalisée à Tunisie à la dernière minute. Les pays qualifiés ont évoqué des raisons sanitaires liées à la maladie avis Ebola qui sévit dans une partie de la RDC, notamment au Nord Kivu et à Nitouri. À football en Europe, l'Atlético Madrid s'est imposé sur le Real Madrid ce dimanche 20 septembre 2026 par 2-1. Ce match comptait pour la Liga et championnat espagnol. Les coéquipiers Kylian Mbappé ont joué au nombre de 9 après que Dionne Huygens, joueur du Real, a incoupé des cartons rouges à la 52e minute. Plusieurs cyclistes de Kinshasa se sont réunis ce dimanche 20 septembre 2026 au palais du peuple pour saluer la mémoire de leur ami Miguel Massaïsaï. Ce cycliste est décédé tragiquement dans un accident de voiture au Congo au Brazzaville lorsqu'il poursuivait sa course à vélo pour la paix avec comme destination finale les Rabats. C'est tout pour ce Radio Journal. Merci de l'avoir attendu à 11h38 avec Joël et moi je reste toujours pour vous accompagner.
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La Société MC Kombani à la profonde douleur d'annoncer la mort de son directeur gérant, Maître Kambale Mburi wa Moïse. Mort survenue le samedi 19 septembre 2026 au centre hospitalier Kiala, communément appelé chez Murenze, aux environs de 10h30. Que cette triste nouvelle parvienne à son Excellence Monsieur le Ministre d'État, Ministre de l'Agriculture, à la Fédération des entreprises du Congo, Feke Butembo, Feke Butembo Lubero, Feke Beni, à tous les exportateurs du cacao, café et kengina, à l'Office national des produits agricoles du Congo, Onapake, à la Direction générale de Kinshasa, Direction secteur Onapake Beni, Bureau relais Onapake Butembo, Centre de vulgarisation Onapake Lubero, au bureau relais on a pas que Kassindi, à l'Office congolais de contrôle OCC Adjust de Butembo, à l'Office congolais de contrôle OCC Adjust de Beni, à la Direction générale des douanes et accises, DGDA, la Direction générale des impôts, DGI, Direction générale des recettes administratives et domaniales, DGRAD, au service de l'agripelle, SKV et autres services publics, les transitaires nationaux et internationaux, aux partenaires bancaires Equity Bank et Access Bank, Rao Bank, TID, les partenaires internationaux Ecom, Menka, Roots Capital, Inconfin, Medaro, Olam, Terracore International, Sucafina, Ugacofe, SM Herbal, PVT LTD, Virunga Café. Le deuil se tient à sa résidence 6 au quartier Mutiri, cellule Boutara, commune Bulengera, ville de Butembo. L'enterrement aura lieu le mardi 22 septembre 2026 à Isale Maniyi Biambe. Pour la société MC Kombani, Ephrem Kavocha, directeur, a signé ce communiqué annonçant la mort de son directeur gérant, Maître Kambale Mburiwa Moïse. 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

0: la sécurité alimentaire et le déséquilibre éco-climatique. L'ICF Butembo est une institution publique de l'État agréée depuis sa création en 1993. Vous êtes les bienvenus à l'ICF Butembo. Le secrétaire général académique à l'intérim, Dr. Birimumpa Lunkingoja, a signé ce communiqué. 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
1: Amis et fidèles auditeurs, bienvenue à l'écoute de ce programme. Léon XIV a invité les fidèles lors de l'Angelus de ce dimanche à accueillir la logique de Dieu fondée sur la miséricorde, le don et la paix, plutôt que sur le calcul et le mérite. Et au terme de cette prière de l'Angelus, le souverain pontife a attiré l'attention de la communauté internationale sur la crise humanitaire qui continue de s'abattre sur la Somalie. Vous aurez plus de détails juste après les titres. Et après la rétrospective des nouvelles de l'Église en Afrique, de cette semaine et l'actualité sociale et politique sur le continent, nous nous quitterons en suivant la lecture des numéros 31 et 32 de la lettre encyclique Magnifica Humanitas du pape Léon XIV.
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1: Comme annoncé dans les titres, lors de la prière de l'Angelus ce dimanche 20 septembre, place Saint-Pierre, Léon XIV a médité sur la parabole des ouvriers de la 11e heure proposée par l'évangile de Saint Matthieu. À partir de cette parabole, le pape a invité les fidèles à accueillir la logique de Dieu fondée sur la miséricorde, le don et la paix plutôt que sur le calcul et le mérite. Les précisions de Xavier Sartre.
2: Tutti invece guadagniamo gioia, intelligenza e futuro.
3: Nous gagnons tous en joie, en intelligence et en avenir lorsque la loi de l'amour prend le pas sur celle du calcul. C'est ce qu'a affirmé le pape méditant sur cette parabole des ouvriers appelés à la vigne. Il a invité les fidèles à accueillir la logique de Dieu fondée sur la miséricorde et le don plutôt que sur le mérite et la comparaison. Reprenant les paroles du prophète Isaïe, l'évêque de Rome a rappelé que les pensées de Dieu ne sont pas nos pensées et ses voies ne sont pas nos voies. Dans l'évangile, les ouvriers arrivés à la dernière heure reçoivent le même salaire que ceux qui ont travaillé depuis le matin. Pour Léon XIV, ce choix révèle une bonté de Dieu qui s'adresse à tous et non pas seulement à certains. Le souverain pontife a ainsi appelé à laisser la miséricorde dépasser la logique du mérite. Une conversion qui, selon lui, permet de faire grandir la joie et la paix et de mettre fin aux rivalités. Car, affirme-t-il, il n'y a pas de place pour l'envie et la division là où fait irruption la nouveauté de Dieu. Léon XIV a conclu son enseignement en confiant cette démarche intérieure à la Vierge Marie, invitant les fidèles à faire confiance à la miséricorde de Dieu afin que ses voies deviennent nos voies et que ses pensées deviennent nos pensées.
2: Et suoi pensieri diventino i nostri pensieri.
1: Xavier Sartre, et au terme de l'Angelus, le pape a attiré l'attention de la communauté internationale sur la crise humanitaire qui continue de s'abattre sur la Somalie. Le pape s'est dit inquiet face aux épisodes de violence et de phénomènes climatiques extrêmes qui aggravent les conditions de vie déjà précaires de la population, en particulier des femmes et des enfants. À présent, la rétrospective de l'actualité de l'Église en Afrique présentée par Françoise Niamien.
4: Ouvrons cette rétrospective en revenant sur la 48e Assemblée générale de l'Union du clergé sénégalais qui s'est tenue du 14 au 18 septembre dans le diocèse de Tambacounda. Ces assises annuelles autour du thème « Collaboration élargie et économie solidaire, agir ensemble au-delà des murs de l'Église » ont réuni 152 prêtres des 7 diocèses du pays. Il ressort de cette assemblée l'invitation de l'État sénégalais à accompagner l'œuvre de l'Église dans le pays. Et selon le père Olympe Félix Badji, président de l'Union du clergé sénégalais, il est à souligner l'engagement des prêtres sénégalais à travailler et à agir ensemble. Aussi à travailler à une économie solidaire contribuant au bien commun.
5: Que nous sommes engagés à ne plus travailler et agir seuls, mais agir ensemble. Nous ne voulons plus seulement rechercher des ressources, mais nous voulons développer une économie qui est au service de la solidarité. Et enfin, nous ne voulons plus rester enfermés dans nos murs. Nous voulons aller à la rencontre de notre société et contribuer au bien commun. L'État sénégalais, nous l'invitons à accompagner l'œuvre de l'Église.
4: Au Cameroun, dans le diocèse de Sangbenima, au sud du pays, 30 jeunes originaires de plusieurs pays africains ont prononcé leur premier vœu au sein de la congrégation des Fils de l'Immaculée Conception en la cathédrale Saint-Joseph de Sangbenima le 13 septembre dernier. Dès le lendemain de leur profession, les nouveaux religieux ont été appelés à rejoindre les hôpitaux, les écoles et les paroisses où ils poursuivront leur mission. Un événement que nous a rapporté notre correspondante Paul-Valéry Mendogo, qui a recueilli la joie de quelques-uns.
6: Je suis Kofi Kwame Donatien de la Côte d'Ivoire. Tout d'abord, je devrais dire merci à Dieu pour ce jour qu'il nous a donné. On espère seulement qu'on fera toujours sa mission comme il le veut.
7: Frère Glody Timpini de la RDC, j'ai d'abord la joie de porter cet habit comme religieux aujourd'hui. Et le vœu que nous venons de faire là maintenant, là, ce ne sont pas des simples promesses. Donc notre contact envers les gens qui souffrent, envers les pauvres, est vraiment quotidien.
8: Frère Francis Munachimso Mwachiku, je demande grâce à Dieu pour rester fidèle jusqu'à la fin.
9: La profession religieuse ne constitue donc pas un point d'arrivée, elle inaugure un chemin quotidien de fidélité.
4: L'éducation catholique de Côte d'Ivoire.

0: A procédé lundi 14 septembre lancement officiel de l'année scolaire 2026-2027 au cours d'une cérémonie dans l'archidiocèse d'Abidjan. Selon notre correspondant Marcel Aristonblé, le père Félicien Guessé, secrétaire exécutif national de l'éducation catholique nationale, a saisi l'opportunité de ce lancement pour exhorter l'ensemble de la communauté éducative ivoirienne à faire de la confiance et de la communion les fondements d'une école davantage tournée vers l'excellence et la formation intégrale de la personne.
1: Le père Félicien Guessé a appelé l'ensemble de la communauté éducative à privilégier la communion et le dialogue afin de restaurer et de consolider la confiance entre l'école et la famille, mais également entre les élèves et leurs formateurs.
2: Alors ce que j'attends effectivement du fait de cette confiance, j'ai beaucoup apprécié le dicton du ministre « Toute la Côte d'Ivoire à l'école » qui rejoint nos valeurs. Nous croyons qu'un enfant est éduqué par la communauté et non pas seulement par sa famille et par des experts. Donc ce que j'attends de cette année scolaire, c'est que nous renforcions davantage cette valeur de communauté éducative, c'est-à-dire tout le monde mobilisé autour du droit à l'éducation pour tous, mais surtout avec une priorité pour les plus vulnérables. C'est aussi un pan du projet éducatif mondial qui, aujourd'hui, cette année, sera un ancrage particulier de notre mission.
0: Rentrée scolaire également au Tchad. Le 15 septembre, le directeur national de l'éducation catholique, frère Jean-Doum Ania Doxidi, a lancé officiellement la rentrée scolaire 2026-2027 au lycée Oscar Romero, dans le vicariat apostolique de Mongo, sous le thème « Éducation catholique au Tchad, enracinée dans la foi, résiliente face aux défis et ouverte sur le monde pour un développement humain intégral ».
3: Françoise Niamia et les évêques de l'Angola ont appelé à une approche pastorale attentive aux réalités concrètes de l'Afrique, alors que l'Église cherche à répondre aux différentes formes de faim qui touchent les populations du continent. Dans des messages distincts au cours du 3e symposium biblique international tenu la semaine dernière à Luanda, en Angola, le vice-président de la Conférence épiscopale d'Angola et de São Tomé et Principe a souligné la nécessité de ce qu'il a décrit comme une profonde conversion pastorale. Place à présent à l'actualité sociale et politique sur le continent africain. En Tanzanie, 10 lions ont été retrouvés morts dans la nuit de samedi à dimanche après ingestion de poison dans le parc naturel de Ngorongoro dans le nord du pays, classé au patrimoine mondial de l'UNESCO, a annoncé l'organisation chargée de sa conservation. Les premières constatations indiquent que les lions sont morts après ingestion de poison et une expertise est en cours afin de déterminer la cause de l'incident et d'identifier les responsables, a précisé l'autorité de l'aire de conservation du Ngorongoro. Des centaines de Tunisiens ont manifesté samedi pour réclamer la libération de 4 militants pro-palestiniens emprisonnés et accusés de blanchissement d'argent alors qu'ils participaient à l'organisation d'une flottille humanitaire à destination de Gaza. Ces militants avaient été arrêtés en mars, accusés d'avoir détourné des fonds collectés pour la coalition internationale des bateaux citoyens et humanitaires qui avait fait route vers Gaza en 2025 dans le but d'y acheminer de l'aide humanitaire. Et le gouvernement nigérien a créé une commission indépendante chargée d'enquêter sur la mort en détention de 37 orpailleurs clandestins présumés entachés dans des cellules surpeuplées par des paramilitaires, a annoncé samedi le ministre de l'Intérieur. Ces 37 personnes ont été retrouvées mortes jeudi à Minna, dans le centre du pays, dans les locaux du corps de sécurité et de défense civile du Nigeria.
4: 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Une pensée dynamique fidèle à l'Évangile.
5: L'encyclique Quadragesimo Anno de Pie XI, publié en 1931 à l'occasion du 40e anniversaire de Rerum Novarum et en pleine crise économique mondiale, franchit une nouvelle étape dans le développement du magistère social. Il ne se contente pas de reprendre la question ouvrière, mais élargit son regard à la configuration générale de l'ordre économique et politique.

0: politique. Elle dénonce la concentration du pouvoir économique entre les mains d'une minorité. Elle critique tant la concurrence sans limite que les projets collectivistes annulant la liberté et la responsabilité des personnes. Elle rappelle avec force les droits d'association des ouvriers et réaffirme l'exigence que le salaire soit proportionné non seulement à la prestation, mais aussi aux besoins de l'ouvrier et de sa famille. Dans ce contexte, elle formule de manière systématique le principe de subsidiarité destiné à devenir l'un des repères constants de la doctrine sociale, selon lequel ce qui peut être accompli par les personnes, les familles, les organismes intermédiaires et ou les communautés locales ne doit pas être absorbé par des instances supérieures. Parallèlement à ces contributions, Pie XI rappelle clairement la fonction sociale de la propriété et à travers diverses interventions de son magistère, depuis les encycliques Non abbiamo bisogno, Emit Brennender Sorge, jusqu'à Divini Redemptoris, dénonce les totalitarismes qui bafouent la dignité de la personne, étouffent la vie sociale, exaltent l'État au-delà de sa juste valeur et recourent à la catégorie discriminatoire de race. Au moins trois idées de son enseignement social restent particulièrement d'actualité aujourd'hui. La prise de conscience que les injustices ne concernent pas seulement les comportements individuels, mais aussi les structures économiques et institutionnelles. La valeur du principe de subsidiarité qui invite à renforcer le tissu associatif et communautaire en évitant de nouvelles concentrations de pouvoir. Et le lien entre la dignité du travail, une rémunération juste et la possibilité réelle pour les familles de mener une vie décente.
1: Dans le contexte dramatique de la Seconde Guerre mondiale et des années de reconstruction, le magistère de Pie XII apporte une contribution significative au développement de la doctrine sociale, notamment à travers ses messages radiophoniques de Noël, dans lesquels il esquisse les contours d'un ordre international fondé sur la reconnaissance de la dignité humaine, la justice et la paix. À ces occasions, le pape propose un dialogue avec la société en partant d'un rappel exigeant du droit naturel, compris comme un ensemble de principes objectifs qui précèdent les intérêts des individus et des États et doivent régir la vie interne des nations ainsi que leurs relations mutuelles. Pie XII attribue en outre un rôle décisif aux associations professionnelles, aux syndicats de travailleurs et aux divers corps intermédiaires de la vie économique et sociale, reconnaissant dans ces formes organisées de la société un rempart essentiel pour l'équilibre civil et la sauvegarde du bien commun. Il défend la nécessité d'un état de droit solide pour prévenir les abus de pouvoir et considère la démocratie un instrument susceptible de favoriser un exercice correct de l'autorité. En même temps, il met en garde contre toute prétention de fonder le droit sur l'utilité ou la force, rappelant qu'un ordre international fondé sur l'avantage des plus forts expose les peuples les plus faibles à l'oppression et mine la confiance entre les nations. Il identifie enfin, dans les profonds déséquilibres économiques entre pays, l'un des facteurs alimentant les conflits. À notre époque, marquée par de nouvelles formes de pouvoir mondial et par des inégalités croissantes, trois orientations restent particulièrement importantes. La nécessité de faire passer le droit avant l'intérêt, la prise de conscience que les disparités économiques constituent un terrain fertile pour les tensions et les violences, et la valeur d'un maillage associatif capable de jouer un rôle de médiateur entre l'individu et l'État. Elle continue d'offrir à la doctrine sociale des critères importants pour interpréter les dynamiques de la mondialisation et pour promouvoir un ordre international plus juste et pacifique.
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3: C'est donc par ici que nous mettons un point final à notre programme aujourd'hui. Merci de l'avoir suivi et à la prochaine.

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5: 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Donc, il a toujours porté intérêt pour n'importe quelle activité. Et surtout, comme notre cible, c'est la population à faible revenu. Maintenant, ça, on a négligé ma activité à membre. On a négligé membre. Là, mission est tout. On a violé mission et tout. Parce que chez nous, on a dit, on va dire, chassé ma circuit, il y a banque. 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
5: 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On a fait suivi à le crédit. Il faut toujours faire le suivi. Mm. Faire suivi à crédit, il y a une différence entre recouvrement et suivi à remboursement. Moutou a gagné quoi en retard, deux jours, déjà qu'on fait le recouvrement. Mais où j'ai joué à date, par exemple, il y a X membres. Aujourd'hui, nous sommes les 7. On a joué que le 8 n'a pas choisi remboursé. Vous devez faire le suivi. Suivi comment? 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Tu es comme un médecin. Donc, il faut toujours conseiller. 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C'est mi activité, nous connaissons d'am contenir à une situation. Voilà un problème. C'est pourquoi quand on n'a pas naden, on n'a pas choisi suivi. 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Non. 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
1: 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On a problème en franc. Maintenant quelqu'un qui a un problème d'argent, ouais attaque agent de crédit c'est maintenant non. Il faut nous y attendre ou bien coucou. Il est négocié avec la banque ça. 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
1: 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Alors, tu le fais vite, vite là. 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Oh, c'est mon frère, mon ami, j'en pense. Il n'a pas ma erreur. Un agent de crédit doit être professionnel. Après, je crois poser. Même si on dit serviabilité, c'est bien. Mais il ne faut pas être tellement pressé. On n'a pas choisi. Ta foutu à ma donnée sur le plan financier, les données sur le plan garanti. Parce que vous pouvez vous précipiter, il est garanti, il y a l'aide à comme titre parcellaire, achat et retiré. Ou bien achat n'est pas en face indique. Mais on a moins accordé crédit avec précipitation. Il n'y a pas de ma précision. Est-ce qu'elle aime les titres parcellaires avec Iku? Mais puis ce sont des cas qui arrivent. On a vu ça, t'as acheté tout photocopie, original à chaîne d'année. Avec votre précipitation, déjà, on a appelé qu'à maison ou danger. C'est pour qu'il faut éviter. Il faut être serviable, oui, mais il faut faire attention avec la précipitation. Oui, dans le montage des dossiers de crédit. 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
1: 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Puisque c'est lui le professionnel, donc il faut être professionnel, il faut être bon analyste. Mais ça, où qu'on a membre, c'est ce que j'ai dit, c'est un partenaire. Il faut vous faire comprendre le dossier qui est bangable ou bien non bangable. Si nous référons à ma cissé, si membre, par exemple, lance maintenant nos activités qui sont conformes selon la loi congolaise, il faut les faire comprendre que c'est punissable pour financer. Une activité illégale. Il faut un ingé membre à nous faire comprendre qu'il est avec quoi que nous sommes. Parce que quand un membre est en tout cas, il a menti. Donc vous n'avez pas bien géré ce dossier de crédit. C'est comme par exemple, on dit que si un agent de crédit ne peut pas être trop dur, il faut certaines concessions. Parce que vous n'avez pas l'agent de crédit, on a dit qu'on a fait. Ouais, membre, on a joué ça, mais ça n'a pas dit. Je vois ça, mais il y a eu. C'est une mutuelle d'épargne et de crédit. Nous sommes là, nous avons l'activité principale, c'est garder l'argent de nos membres à toute sécurité et accorder les crédits. Il y a une autre activité, c'est l'éducation financière. Donc, Kosa ya sana inawaka chie mekeko à travers nos analystes de risques. Donc, il faut arriver à convaincre les membres. Tu vois, il ne faut pas être trop dur dans les décisions. Il faut des concessions pour certains éléments. Mais ça, on n'a pas les membres à se sentir mal à l'aise à Nekimbi. On a poté ça membre, on a poté ça franc. On a poté ça patron ou entreprise. Puisque mes crédits, ils ont copec. Ils ont existé des microfinances, il y a des actionnaires, non. Tous ces membres-là sont des patrons. Voilà, de la coopérative. Maintenant, on n'a pas le choix de dorloter. Même si on a un dossier, il y a un bangable, on a un faire voir que votre dossier n'est pas bangable. Exemple, vous êtes salarié, tu touches $200. Tu n'as pas bien de maintenant pour que vous accédez peut-être pour $2000, il faut ni rembourser pour 2 ans, 24 mois. Tu n'as pas parti. Mais pas une année, puisque tu n'as pas une année où tu as fungi. Donc, il t'a quoi un gouffre pour l'IPA. Puisque l'activité, il ne faut pas que tu ou rembourser d'un. Ou qu'on ait un besoin. Surtout obligation alimentaire. Il y a les soins et autres choses. Mais oui, sacrifier salaire, il y a quoi? Selon le principe de la banque centrale, c'est toujours au moins rembourser un tiers. Il y a salaire. Maintenant, on va voir si ça peut. Donc, il faut arriver à le conseiller. Parce que nous avons un appétit, comme l'argent est là, l'argent est disponible, on a un appétit à Marie, tout mingi. Maintenant, il y a une liste des risques. J'ai dit, nous sommes considérés comme des docteurs. Il faut nous faire voir. Membres et les éléments autres dans mon fatan. S'il a un projet, il n'est pas obligé et le projet est malisé des coûts. Il peut étaler le projet, mais c'est une période de 10 ans. Ce n'est pas un problème. Il faut toujours commencer. Parce que les autres peuvent dire, oh, n'est qu'à quoi faire projet. Non, non. Quand tu es parti chez Dieu, là, vous n'avez plus de problème dans ce monde physique. On a un monde spirituel. Mais il y a un bâtiment. Soit tu vas aller dans un projet, soit tu vas aller où. Puis c'est toi, tu as fini. 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
0: 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Est-ce que tu peux être accompagné de quelqu'un d'autre?
1: Exactement. Surtout les mariés, légalement. Donc, vous devez avoir. Donc, votre femme, bien votre mari, doit être informé. C'est comme les femmes mariées. Là, c'est plus dangereux. Pour les femmes mariées, il faut l'accord du mari. En tout cas, obligatoirement. Donc, vous... ah oui, je permets de ne pas en franc à vous marier sans que son mari soit informé. Même si vous pouvez dire, oh, à la maison, on a un pompe. Non, non, on est bon. Ah oui, c'est vraiment un déni. On a tout informé, bon. E vice versa. Na bwana haizi kamata deni kama mwanamke haiko informé. C'est ça le mariage. Donc ils doivent être informés. Et pour les célibataires, on ne peut pas vous laisser, vous devez chercher un mandataire dans la famille. Soit votre papa, soit votre frère, votre ami. Donc, c'est lui qui peut être informé. Peut-être que vous pouvez mourir. Il y a des donc il coule. Et ne vous affectez pas. Moi, j'ai toujours dit aux gens, si on gope, vous couffez, vous savez, c'est bon. Ni qu'à couffer, déni, n'a ni à télé, pas qu'à non, non. Soit tu vivais dans la baquille, tout va n'y aller pas. C'est pourquoi quand nous faisons nos analyses à ma crédit, ça va qu'on a parcelle, par exemple, à 20 000, ou quand on va 2 000. Est-ce que n'a pas qu'à occuper, c'est pas n'y aller à l'île déni. Quand ils sont informés, famille qu'on est formée, maintenant, nous devons récupérer les parcelles, puisque ses affaires ou bien ses frères, la baquille n'a les quittes. N'a jamais tout n'a vu, peut-être tout n'a vu précipité. C'est pourquoi. Après, il y a un appel aux membres qui ont toujours peur. Ils ont un document qui est apporté là. Et apporté là, il y a besoin de francs. Si on a testé la francs, il y a un métier de panne de crédit. Il va te résoudre les problèmes financiers. C'est la même chose que ça. On est dans un maïque qui est une alum. Les docteurs sont là, ils vont vous administrer des comprimés là-bas. Na qui tu n'as pas. Financièrement, les poches sont vides, mais créez-la, venez. Ne va dire, oh, tu as déjà, ok, tu as.
0: Je retasse. Non, ça c'est vrai. Alors, Gizou, nous sommes parlé, on allait au système légitime. 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
1: 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Ok. On a eu une précipitation. Je suis un membre qui a tombé comme ma complaisance, ma peau de vin. Donc, tu vois, tout mon membre, tu n'as pas choisi tout niquer d'une manière professionnelle. Voilà, j'ai eu envie à tous de tu voulais n'avoir mais créer. Voilà.
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2: Septembre 2026.
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2: Dieu merci, Kaini nous met en onde. Au sommaire, la CDJP célèbre la deuxième journée nationale de justice et paix. Lors d'une messe à la chapelle Saint-Joseph de l'Itave, ce dimanche, l'abbé Aurélien Kambale-Rukwata a prêché que la vraie paix commence dans les cœurs, relayant l'appel des évêques.

0: La Cinco pour Une Paix est Juste en RDC. Trois semaines après la rentrée scolaire, les cours peinent à reprendre normalement en sous-division Mampasa 2 en Ituri. Déplacement d'école vers Biakato et crainte d'Ebola, voilà qui freine la reprise des cours, alerte l'inspecteur chef des poules locales sollicitant la sécurisation des écoles. Des hommes armés au pied des biens en poste et des santé d'Inkéré dans des maisons à Wotrouma, au quartier Inkéré, la nuit de samedi à dimanche. La nouvelle société civile congolaise déplore vol d'argent et de téléphones, torture et tentative de viol et appelle les autorités à renforcer la sécurité. Les journaux des sports, la revue des presses vont devoir clôturer notre retour sur l'actualité. Restez branchés pour ce détail. En église pour commencer, la deuxième célébration de la journée nationale Justice et Paix en RDC, c'est ce lundi 21 septembre 2026. En marge de cet anniversaire, une messe spéciale a été dite à la chapelle Saint-Joseph de l'État Vebutembo qui fait actuellement office à l'église de la paroisse universitaire Saint-Cyril d'Alexandrie. C'était la première messe dite par l'abbé directeur de la commission diocésaine Justice et Paix, CDJP Butembo Béni. L'abbé Aurélien Kampale Rukwata a prêché que la vraie paix doit commencer dans le cœur de chacun. À la même occasion, il a rappelé que les pères évêques de la Conférence épiscopale nationale du Congo, Senghor, tiennent au dialogue inclusif pour déboucher sur une paix et une justice équitable à RDC.
1: La journée d'aujourd'hui nous invite à travailler pour une paix inclusive, pour tous, partout et chaque jour, afin de bâtir une République démocratique de Congo où règne la compassion, l'égalité et la dignité pour tous. Et si la Cinco a instauré cette journée, ce n'est pas pour s'amuser, c'est pour nous réveiller. Comment nous réveiller? Mais il faut que chacun apprenne à devenir un bâtisseur de toutes ces valeurs ici. Pas seulement un haut-parleur de ça, comme je l'ai fait là, mais un bâtisseur, un constructeur, de faiseur de paix.
0: L'abbé directeur de la CDJP a conclu son homélie en appelant chacun à contribuer à la construction de la paix pour faire taire les armes et apaiser les cœurs brisés par les violences et les injustices. Encore une fois.
1: Ah, c'est facile à dire, difficile à faire. Ça commence par nos cœurs, où bouillonnent comme un magma là de volcan. Nous sommes déjà cruels à l'intérieur là. Apaisons-nous. Et demandons à Dieu de nous apaiser de l'intérieur, transmettre cette paix à l'extérieur. La paix des armées, la paix des armantes, comme dit le pape Léon XIV. Notre pays a besoin de ça. Que chacun de nous y mette sa part. Une paix inclusive, c'est-à-dire pour tous, sans exception, hommes et femmes, jeunes et vieux. Une paix de partout, pas seulement là où je suis, mais aussi ailleurs. Une paix combattue chaque jour.
0: La deuxième édition de la Journée nationale Justice et Paix se célèbre officiellement ce lundi 21 septembre 2026 à Butembo. Ce sera des conférences débat au bureau de la CDJP situé à la Procure dans la commune de Boulengera. Selon le programme, c'est déjà commencé jusqu'à 12h, sera la fin pour aujourd'hui. D'autres activités liées à cette journée et sont projetées par l'Église catholique sur toute l'étendue de la RDC. La Procure dans la commune de Boulengera, selon le programme, c'est déjà commencé jusqu'à 12h, sera la fin pour aujourd'hui. D'autres activités liées à cette journée et sont projetées par l'Église catholique sur toute l'étendue de la RDC. Curé Erasme Maliro, ce ministre des Dieux qui a invité les heureux de ces jours à commencer leur mission dans leur famille avant d'aller témoigner à Dieu aux autres. Reportage de Dani Moussi.
2: La messe circonstancielle a commencé à 11h. De nombreux chrétiens et des membres du renouveau charismatique catholique venus de plusieurs coins du diocèse de Butembo Béni étaient présents. Dans son homélie, l'abbé Paluku Malero Erasme a précisé que l'effusion n'est pas un sacrement, mais plutôt un état de renforcement des grâces reçues lors du baptême. Ce renforcement spirituel nécessite un témoignage déjà à partir des familles,

0: Il expliquait.
1: L'effusion n'est pas un sacrement, c'est un renouvellement des grâces et des dons reçus le jour du baptême.
2: Vous qui allez recevoir l'effusion de l'Esprit Saint, il y a des combats que vous allez affronter. Ou bien vous avez déjà commencé à les affronter. Et vous les mariez. Sachez que elle s'engage, il s'engage pour vous. C'est pour annoncer la bonne nouvelle. Il s'engage pour votre famille, pour prier pour votre famille. Il s'engage pour prier pour notre monde aujourd'hui. Il y a de gros problèmes.
0: Après l'homélie, les 33 renouveaux du groupe Jésus Presse de la Paix, dont une religieuse PSP, ont reçu l'Esprit Saint à travers l'imposition des mains des trois prêtres pour conclure l'effusion. Le berger du groupe Jésus Presse de la Paix de la paroisse universitaire, M. Aloïse Chaïwassola, se félicite de l'aboutissement de cette cérémonie.
3: Je dis aussi merci à Dieu pour ces retrouvailles. Qui savait qu'on pouvait se trouver ici pendant cette heure? Merci à l'Église et à l'évêque. Surtout pour avoir accepté que JPP rouvre ses portes. S'il l'a refusé, s'il avait refusé, on ne serait pas ici, mais il a accepté. Amen. Hein? J'ai dit aussi merci à la paroisse qui nous a accueillis comme de fils prodigues.
0: Pour l'utile à l'agréable, le partage fraternel des repas a été organisé dans la salle Maria Mama pour les 33 effusés et leurs invités.
4: Autre chose, la santé, on en parle. Les pays voisins, l'Ouganda, vient de livrer un centre de traitement Ebola, cette heure moderne, à la population du Nord-Kivu. L'inauguration de cet ouvrage d'intérêt sanitaire majeur a eu lieu ce dimanche 20 septembre 2026 à Butembo. Les gouvernements provinciaux du Nord-Kivu en RDC et les gouvernements ougandais ont conjointement inauguré ce centre de traitement à Ebola érigé au sein de la concession de l'État vers Butembo. Autorités provinciales, urbaines, députés provinciaux du Nord-Kivu, acteurs de la société civile, les leaders religieux, pasteurs de la santé, prestataires de la santé et une délégation du ministère ougandais de la Santé ont rehaussé de leur présence les cérémonies d'inauguration du 7e ITAV. C'est la représentante du gouverneur du Nord-Kivu qui a officiellement procédé à la coupure du ruban symbolique de cette infrastructure. Prenant la parole, le représentant du ministre ougandais de la Santé a souligné que la construction de ce 7e s'inscrit dans le cadre du renforcement de la coopération bilatérale entre les deux nations. Il a précisé que la riposte sanitaire doit être un congrès collectif afin de préserver la sécurité des populations le long des frontières communes. Le docteur Ronald Bangitur a mis en exergue la dangerosité de la maladie en rappelant avec insistance que le virus Ebola ne connaît pas des frontières. Sur les plans opérationnels, cet expert de la santé a détaillé que cette structure dispose d'une capacité d'accueil de 80 malades et dotée d'un laboratoire mobile. Lors de la remise officielle du 7e ITAV, la partie ougandaise a indiqué que les résultats des analyses et d'échantillons des patients séro disponibles en seulement 6 heures. Juste après les allocutions officielles, les participants dans cette cérémonie ont effectué une visite guidée sous la conduite des agents de la riposte venue de la République sœur d'Ouganda. Ce fut une opportunité pour l'assistance de découvrir les différents services médicaux prévus au sein de ce centre. Le personnel soignant, quant à lui, a été rigoureusement sélectionné de part et d'autre dans les deux pays. Dans ces complexes purement sanitaires, les patients bénéficieront d'une prise en charge médicale intégrale et gratuite à 100%. Au terme de cette immersion dans les centres de traitement Ebola, Madame Prisca Luanda Kamala a exprimé ses profonds sentiments de satisfaction. Pour elle, cet ouvrage de l'Ouganda vient de doter la population du Nord-Kivu en général, et plus particulièrement celle de Butembo, arrive à point nommé. Cette infrastructure vient aussi répondre efficacement à une crise sanitaire aiguë qui secoue la province. Prisca Kamala a rappelé que les respects stricts des mesures barrières rêvées une importante capitale pour la communauté dont la démarche visant à éradiquer définitivement le virus à Boutembo. Les récentes statistiques publiées par les équipes de la riposte épidémiologique démontrent à suffisance la gravité de la situation sanitaire. Des jeunes réunis au sein de l'association Wutsundo Grande Famille AVGF se sont réunis ce dimanche 20 septembre 2026 pour évaluer leurs actions développementales, les pensées et les projets d'avenir. Cette assemblée s'est ainsi tenue à l'occasion du deuxième anniversaire de leur structure. Les échanges ont eu lieu dans la salle Jérusalem de Wutsundo. Des centaines de jeunes de l'AVGF, femmes et hommes, ressortissants et ceux qui habitent encore le quartier Wutsundo à Boutembo, ont communié à cette assemblée. Lors des discussions sur l'évolution de leur grande famille, ils se sont félicités d'avoir acquis plusieurs matériels, mais surtout de véhicules. Un de ces engins devra désormais aider les membres ou d'autres personnes qui en auront besoin comme corbière lors des cérémonies funèbres ou comme outil de mobilité lors des cérémonies sociales. Tel le mariage à circonscrit et Mukandirwa Kalumbi Ombeni, vice-président de l'AVGF.
0: Nous pouvons compter la réalisation de 2 camions qui sont des gens dans nos murs, et sont en train de faire les activités caritatives. Nous évoluons avec les membres, moyennant leur contribution. Nous, cadres de l'association, à localiser et à démontrer nos membres comment nous faisons la gestion de l'argent reçu. Nous avons une comptabilité très claire et très sérieuse. Nous avons été quand même satisfaits. Et nous venons de prendre d'autres décisions et d'autres dispositifs pour faire valoir notre association au sein de la ville de Boutembo.
4: Dans le futur, l'association Wutsundo Grande Famille rêve de réaliser plusieurs actions. C'est notamment l'ouverture d'une structure sanitaire pour la prise en charge sanitaire des membres de la communauté, et l'ouverture d'une association de taximen et autres, a expliqué Muhindo Kabunga Eric, secrétaire de l'AVGF.
5: En tout cas, dans les jours à venir, tout m'est projeté, mon assemblée générale.
6: Dans les jours à venir, nous voulons quitter le statut d'association pour être une ONG qui devra lutter contre ou pour certaines choses que nous allons cibler. Nous voudrions initier un hôpital, des pharmacies. Nous avons aussi le souhait d'ouvrir une branche, une association AVGF Taxi Voiture.
5: AVGF Taxi Moto, pour la fin de la ville, AVGF Taxi Voiture.
4: Outre des actions sociales et caritatives, l'AVGF s'active également dans la sensibilisation des habitants de Wutsundo et environ à travailler pour développer leur communauté et à collaborer pour prévenir des troubles sécuritaires. Les bureaux de cette structure est localisé à Wutsundo près de l'épée Birihi, à commune Kimemi. Même si l'association porte l'identité de Wutsundo, les intéressés qui sont du dehors de cette entité peuvent aussi être membres. À la fin de la troisième semaine de la rentrée scolaire 2026-2027, les activités scolaires peinent toujours à reprendre normalement dans plusieurs établissements du pool primaire Mampasa 2, en territoire de Mampasa, dont la province de l'Ituri. L'alerte a été sonnée ce samedi 19 septembre 2026 par Lik Chiaoshua Hasibirwe,

0: Tibiwe confirme la présence de la maladie dans la région. Il appelle néanmoins les élèves, les enseignants et les responsables établissements au strict respect des mesures de prévention afin de limiter les risques de contamination. Réagissons. Par ailleurs, aux rumeurs faisant état des passages des équipes de la riposte à proximité des écoles et d'une éventuelle vaccination des enfants dans les établissements primaires, l'inspecteur chef de poule dément ces informations. Il rassure que les enfants peuvent poursuivre leur scolarité dans leurs établissements tout en insistant sur l'application rigoureuse des mesures barrières. Lique Chaouchoua Assiviwe affirme avoir donné des consignes aux responsables des écoles afin de veiller au respect des mesures de prévention contre la maladie avec Ebola. Trois semaines après la rentrée scolaire, la situation demeure donc préoccupante dans les poules primaires Mampassa 2 où plusieurs établissements n'ont pas encore retrouvé un fonctionnement normal, à sécurité, je l'ai dit à titre. Des hommes porteurs de fusils et d'armes blanches ont troublé la quiétude de plusieurs maisons en Célile, Wotroma, du quartier Nguéré, dans la commune Kimemi à Boutempo, la nuit de samedi 19 à dimanche 20 septembre 2026. Ils se sont introduits à 2h du matin de ce dimanche au poste de santé Nguéré. Palou Koumayani, responsable de ces structures sanitaires citées par la coordination urbaine de la nouvelle société civile congolaise, affirme que les importants au pied de l'argent et des téléphones, certains de ces biens appartenaient aux patients. Bien plus, ils ont momentanément pris en otage une femme garde malade. Cette femme a été retrouvée une heure après, soit à 3h dans les environs du poste de santé Nguéré, indique la source. Après avoir visé cette formation sanitaire, les semeurs des troubles ont visé les ménages du prénommé Kakoulé, celui de Kambal et Olivier et celui du prénommé Meleki, toujours à Wotroma. Et chez tous ces pères des familles, les porteurs d'armes ont emporté de l'argent. Dans une famille, ils ont tenté de violer une femme du troisième âge. Mais en vain, déplore Kassere Kakangiti Jackson, vice-coordonnateur de la nouvelle société civile congolaise à Boutembo. Celui-ci appelle les autorités à fournir plus d'efforts pour mettre fin aux actions des malfaiteurs dans la ville. C'est tout pour cette première partie de ce radio journal. Gisèle va faire son entrée pour les sports. Encore, je vais revenir pour terminer mon journal avec l'arrivée des pressions.
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0: Bon, à sport, mesdames, mesdemoiselles et messieurs, Coupe du Congo de basketball. Basketball club Bahari de Beni s'est imposé sur Rehoboti de Kananga par 82-80 paniers ce dimanche 20 septembre 2026 au gymnase jumelé de Kinshasa. L'équipe de Beni gagne son deuxième duel après la courte défaite enregistrée samedi 19 septembre face au Onatra de Kinshasa L'équipe de Beni gagne son deuxième duel après la courte défaite enregistrée samedi 19 septembre face au Onatra de Kinshasa par 9 paniers. Les Léopards RDC Volleyball sont éliminés de la 25e édition de la Coupe d'Afrique des Nations de cette discipline. Ce, après leur défaite, 8e de finale face au Lion de l'Atlas du Maroc sur le score de 3-7-0. Cette rencontre s'est disputée au Palais des Sports d'El Mezzaha de Tunisie samedi 19 septembre 2026 devant une équipe marocaine soudée. Les volleyballeurs congolais ont eu du mal à s'organiser. Qualifiés à quart de finale, les Lions de l'Atlas du Maroc croiseront les super aigles du Nigeria. Signalons que cette coupe était initialement prévue à Kinshasa. Elle a été délocalisée à Tunisie à la dernière minute. Les pays qualifiés ont évoqué des raisons sanitaires liées à la maladie à virus Ebola qui sévit dans une partie de la RDC, notamment au Nord Kivu et à Ituri.

0: En football, en Europe, l'Atlético Madrid s'est imposé sur le Real Madrid ce dimanche 20 septembre 2026 par 2-0. Ce match comptait pour la Liga, un championnat espagnol. Les coéquipiers Kylian Mbappé jouait au nombre de 9 après que Dion Huijsen joueur du Real a écopé des cartons rouges à la 52e minute. Gisley est là pour la suite.
1: Oui, Georges Marqueau, il s'agit bel et bien de cyclistes de Kinshasa qui se sont réunis hier dimanche 20 septembre 2026 au Palais du Peuple pour saluer la mémoire de leur ami Miguel Massaïsaï. Le cycliste est décédé, vous le savez, tragiquement dans un accident de voiture au Congo-Brazzaville alors qu'il poursuivait sa course à vélo pour la paix avec comme destination finale le Rabat, capitale marocaine. Une réunion cruciale s'est tenue d'ailleurs la soirée de ce samedi 19 septembre en présence de représentants de la famille et du pauvre cycliste, du président du Conseil national de la jeunesse, Claude de Mbouy et du président des cyclistes ainsi que les membres de sa communauté. À l'issue de cette rencontre, un plaidoyer a été poursuivi auprès du ministère de la Communication et Médias. L'objectif principal de cette démarche est de solliciter l'implication des autorités politiques afin que la nation honore dignement la mémoire de ce fils du pays qui fut un véritable ambassadeur de la paix à faveur de la République démocratique du Congo. Et le monde célèbre la Journée internationale de la paix ce lundi 21 septembre 2026 à Butembo. Cette journée n'est pas passée inaperçue. Certains athlètes pratiquant le cyclisme, la course à pied, tout comme les rôles à ville de Butembo, ont célébré cette journée de leur manière, munis de leur vélo, leurs souliers portant des pneus pour les sports de patinage. Ces sportifs sont arrivés à la mairie de Butembo l'avant-midi de ce lundi pour exprimer à l'autorité urbaine que leur motivation est la recherche de la paix. C'est le chef de division unique à la mairie, Kambere Matimbia Godefroy, qui les a reçus et les a encouragés dans leur initiative. Au sortir de l'hôtel de ville, Koulimouche Crispin, l'un des citoyens qui faisait partie de la délégation, a accordé une interview à Radio Moto Butembo Beni. Pour lui, cette activité, c'est aussi une occasion de rendre hommage à Miguel Massaïsaï, cycliste congolais qui a péri dans un accident au Congo, Brazzaville.
2: Et c'était un moyen pour nous de faire passer un message tel que nous avons besoin de la paix, nous avons besoin de nous sentir libres, que cette souffrance qui a duré des décennies puisse se terminer. Aussi, c'était une occasion pour rendre hommage à notre frère Miguel Massaïsaï, qui est mort à prôna la paix, à faisant de son mieux pourvu que les gens puissent sentir que nous avons besoin de la paix. Oui, nous revenons de la mairie, nous avons vu le chef des divisions qui nous a remercié pour cette initiative. Il nous a encouragé et nous a montré que nous devons aussi montrer ce dont nous sommes capables selon différents moyens, les talents qui sont importants et essentiels pour promouvoir la paix qui est une urgence.
1: Et nous allons finir par l'avis de club. Il s'agit de l'US Develus de Masereka qui a tenu son assemblée générale ordinaire dimanche hier dans la salle Mousso Mouchoma à l'OBB2. Lors de l'évaluation de la saison passée, l'équipe a connu des problèmes financiers au point qu'elle a accumulé des dettes. La validation de certaines licences et l'assurance de joueurs en retard ont compliqué l'alignement de certains à début de la compétition. On va donc y revenir le soir.
0: Merci beaucoup, Gisley, pour développer les sports.

0: On s'accroche pour cette revue de presse sur votre radio.
1: Salutations à toutes et à tous. Bienvenue dans cette revue de presse. Mon nom est Georges Makio à sa présentation de ce lundi 21 septembre 2026. La disparition tragique de Miguel Massaïsaï occupe une place importante dans la presse congolaise ce lundi. Le jeune cycliste de 23 ans, originaire de Goma, est décédé vendredi 18 septembre dans un accident de circulation au Congo-Brazzaville alors qu'il poursuivait son périple africain dans le cadre de son initiative Pedals for Peace. Plusieurs médias reviennent sur son parcours, son message en faveur de la paix et les hommes suscités par sa disparition. À la une de son éditorial FO27 titre, Miguel, son vélo s'arrête pas à ce combat. Le journal rappelle que les jeunes cyclistes avaient quitté Goma le 1er mai dernier avec l'ambition d'atteindre Rabat au Maroc pour porter un message de paix. La prospérité de son côté consacre une tribune à celui qu'elle présente comme le messager de la paix. Les quotidiens reviennent sur son engagement et estiment que son initiative est dépassée le cadre sportif. Dans sa lecture de l'événement, le journal présente Miguel Massaïsaï comme un symbole de paix et appelle la jeunesse congolaise à poursuivre son combat. Actualité possédé retrace plus précisément les parcours du jeune cycliste. Parti de Goma le 1er mai. Miguel Massaïsaï ambitionnait de parcourir près de 14 000 km à travers plusieurs pays africains jusqu'à Rabat. Les médias rappellent qu'il avait atteint Kinshasa le 5 août après 65 jours de route et plus de 6 500 km parcourus. Son itinéraire RDC l'avait notamment conduit à travers les Kasaï, les Bandundu. Après son départ de Kinshasa le 6 septembre, il avait poursuivi son parcours au Congo-Brazzaville avec des passages notamment. L'itinéraire RDC l'avait notamment conduit à travers les Kasaï, les Bandundu. Après son départ de Kinshasa le 6 septembre, il avait poursuivi son parcours au Congo-Brazzaville avec des passages notamment. L'Agence congolaise de presse consacre son article à ce qu'elle considère comme le testament de Miguel Massaïsaï laissé à la jeunesse de la RDC. L'agence insiste sur le choix du vélo comme moyen de porter un message de paix et établir un parallèle entre cette démarche non violente et le combat des droits civiques aux États-Unis. La CP considère ainsi que l'initiative Pedal for Peace, interrompue par la mort du cycliste, constitue un héritage que la jeunesse congolaise pourrait reprendre. Cette procédée s'intéresse, lui, à la rédaction du ministre des Sports. Message publié sur les réseaux sociaux. Le membre du gouvernement a salué l'engagement du jeune cycliste en faveur de la paix et de l'unité dans la région des Grands Lacs. À travers Pedal for Peace, il pédalait avec courage pour poursuivre les réseaux sociaux. Le membre du gouvernement a salué l'engagement du jeune cycliste en faveur de la paix et de l'unité dans la région des Grands Lacs. À travers Pedal for Peace, il pédalait avec courage pour porter Congo-Brazzaville. Il souligne également que son initiative visait notamment à porter message en faveur de la paix dans l'est du pays. Les quotidiens rapportent par ailleurs que Miguel Massaïsaï souhaitait sensibiliser la communauté internationale à la situation des Goma. Sur ce point, les potentiels mentionnent les accusations de Kinshasa concernant les soutiens du Rwanda à l'AFC-M23 tout en précisant que Kigali les dément. Le journal rappelle enfin que cette aventure n'était pas sa première longue traversée à vélo. En 2025, Michael Masaïsaï avait déjà relié Goma à Cap Town en Afrique du Sud. C'est tout pour cette revue de presse. Merci de l'avoir attentivement écouté. Mon but Georges était à sa présentation. Au revoir.

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4: 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Na pour l'instant, nous avons Madame Julienne Matunda. Elle nous répond à nos différentes questions. Peut-on nous dire et nous répondre à cette première question?
6: Je réponds au nom de Julienne Matunda. Je suis avocate et je travaille avec El Africa dans le cadre d'accompagnement de surveillance de l'EBG. Alors, en commençant par les droits fondamentaux, ce que la loi prévoit, premièrement, toute personne a droit d'être traitée avec dignité. Cela renvoie et on doit traiter la personne avec dignité possible, avec le respect. Vous la traitez sans humeur, bien qu'une personne peut être victime de violences basées sur le genre, mais qu'elle-même, elle garde sa dignité en tant qu'humain. Et on doit la respecter en tant qu'humain et on doit la traiter en tant qu'humain. Pas le fait que elle est dans une position que moi, je peux appeler la position de vulnérabilité parce qu'elle vient chercher de l'aide auprès de personnes qui peuvent l'aider. Alors, ça ne nous donne pas l'occasion, soit l'opportunité de la traiter comme si elle n'est plus humaine, comme si ce qui est arrivé est de sa faute. Donc, on doit garder le respect et la traiter avec dignité. Comme deuxième droit fondamental, c'est le droit à la sécurité. Donc, nous avons l'obligation pour nous qui sommes prestataires dans des structures, nous qui sommes dans la chaîne de la prise en charge de personnes qui sont victimes de violences basées sur le genre, nous avons l'obligation de sécuriser la victime. Nous avons l'obligation de procurer à la victime un sentiment de sécurité. En parlant d'un sentiment de sécurité, là où nous devons l'accueillir, quand on est en train de parler avec elle, elle doit se sentir en sécurité, on ne doit pas l'exposer. Et quand on est en train de consulter, de donner de l'aide, on doit s'assurer premièrement qu'on est dans un endroit très sécur, un endroit où elle va se sentir vraiment à l'aise à vous parler, à recevoir les soins en toute sécurité. Comme troisième droit fondamental, c'est la confidentialité. Alors, dans la sous-question ici, vous aviez demandé que signifie concrètement le principe de confidentialité. Le principe de confidentialité veut dire que quand nous sommes en train de traiter le dossier d'une personne qui est victime de violences basées sur le genre, nous devons être confidentiels. Comme dans d'autres métiers, on nous dit on est obligé de tenir des secrets professionnels. C'est de la même manière. On ne doit pas divulguer l'identité de la personne qui est venue solliciter aide, surtout que la personne est survivante ou soit elle est victime de violences basées sur le genre. Nous devons la sécuriser. En la sécurisant également, en traitant ce dossier, on le traite en toute confidentialité. Il n'y a que certaines informations qui doivent rester uniquement entre prestataires et dans nos dossiers nulle part où nous devons mettre l'identité de la personne parce que on est censé garder secret, on est censé de la protéger, on est censé de la sécuriser et en la sécurisant également, y compris la confidentialité, on doit garder son identité et tout son dossier, tout ce qui concerne en toute confidentialité. Nous avons également un autre principe, ou soit un autre droit fondamental, c'est l'autodétermination. L'autodétermination veut dire tout simplement que la personne qui vient solliciter de l'aide, ou soit la victime de violences basées sur le genre, a le droit également de dire un mot par rapport au traitement. Elle doit également, une nation veut dire tout simplement que la personne qui vient solliciter de l'aide, ou soit la victime de violences basées sur le genre, a le droit également de dire un mot par rapport au traitement. Elle doit également que cela.
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1: Nous donnons aussi la chance, la dernière, à Madame Julienne dans cette émission pour nous dire par rapport à ça.
3: Alors, je disais, comme un conseil que je peux donner aux personnes qui sont victimes de violences basées sur le genre, rapprochez les structures de prise en charge. Et c'est là où vous aurez l'accompagnement médical bien sécurisé, l'accompagnement psychosocial également, vous est garanti, et aussi l'accompagnement juridique et judiciaire. En parlant de voies de signalement, nous avons le numéro vert, le 49 55 55. C'est un numéro où vous pouvez appeler gratuitement, vous présenter votre plainte. Et il est beaucoup plus conseillé quand vous utilisez les numéros verts, s'il vous plaît, quand vous voulez signaler, il faut le faire à l'anonymat. Ça, c'est la première des conditions. La deuxième des conditions, vous devez être dans un endroit sûr. Comme je l'ai dit, la matière de VBG, c'est une matière qui est vraiment trop, trop, trop, trop sensible. Et la survivante, ou soit la personne qui veut signaler également, peut encourir de dangers si vous procédez à un signalement qui n'est pas vraiment sécurisé. Donc, rassurez-vous d'être dans un endroit vraiment sécurisé, et quand vous donnez la plainte, donnez-le de manière anonyme. Autre chose que je voulais ajouter par rapport au numéro vert, c'est un numéro qui est géré au niveau national. Quand vous appelez, il y a le 4 langues nationales plus notre langue officielle, ce qui nous donne 5 langues. Alors, attendez dès que la personne vous reçoit dans une langue que vous allez vous sentir à l'aise de parler. C'est là où maintenant vous pouvez maintenant réagir et suivre le processus comme il se doit. Et comme je l'ai dit, comme c'est un numéro qui est géré au niveau national, ça peut arriver que plusieurs personnes appellent au même moment. Ne soyez pas découragés, essayez de tenter. Si ça ne passe pas, vous attendez peut-être qu'il y a une autre personne au bout du fil, peut-être qu'il y a beaucoup de personnes qui appellent au même moment. Donc, vous allez patienter et dès que ça passe, on va vous recevoir et votre plainte sera enregistrée. S'il vous plaît, je tenais également à vous rappeler par rapport à ça, veillez beaucoup plus présenter ou soit signaler en toute sécurité et avec en utilisant beaucoup plus le système d'anonymat. Ne donnez pas votre identité. Je donne par exemple, je vous appelle de la ville de Pembe en date de telle. Par exemple, j'ai subi patati patata patata, et puis on va vous orienter là où vous allez prendre, là où vous allez accéder aux soins et là où on va vous accompagner. Et si vous ne voulez pas utiliser les numéros verts, comme je

0: Et dit, rapprochez-vous des structures de prise en charge que je venais de citer. Il y a la CHR Kitatumba, le centre de santé Tseche, le centre de santé Makasi et le centre de santé Mundu. Vous serez reçus. Et là, quand vous arrivez à sur place, il y a les APS qui vont vous recevoir et vous allez procéder également au signalement.
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6: Universel, 14h30 ici à Paris et c'est l'heure d'Afrique Midi. Bonjour Nicolas Sûr.
7: Bonjour Anne Kantner, bonjour à toutes et à tous. Des expulsions massives entourées de la plus grande opacité de migrants qui parfois auraient dû être protégés. Nos révélations dans Afrique Midi sur la politique anti-migrants menée depuis un an et demi par l'administration Trump. RFI a mené l'enquête avec 25 autres médias internationaux. En Afrique, 12 pays au moins ont signé des accords avec Washington. L'épidémie d'Ebola qui sévit dans l'est de la RDC est loin d'être maîtrisée. Médecins sans frontières tire la sonnette d'alarme.
6: Et Stéphanie Haussmann, chef du projet Ebola de MSF à Butembo, au Nord Kivu, sera notre invité tout à l'heure.
7: En Éthiopie, 7 groupes armés annoncent leur alliance, objectif affiché, renverser le gouvernement fédéral du Premier ministre Abiy Ahmed. Et au Nigeria, nous verrons que l'entrée en bourse de la raffinerie Dangote connaît un franc succès.
6: Depuis janvier 2025, l'administration Trump a expulsé plus de 25 000 personnes vers des pays dits tiers, c'est-à-dire qui ne sont pas leur pays d'origine et avec lesquels souvent elles n'ont absolument aucun lien. Pendant 6 mois, RFI a enquêté au sein d'un consortium de 26 médias internationaux coordonnés par Forbidden Stories.
7: Il s'agissait de mesurer l'ampleur de cette politique d'expulsion aussi opaque que massive et de comprendre sa mécanique. Au moins 12 pays africains accueillent aujourd'hui ces expulsés. Des Vietnamiens sont en Eswatini, des Colombiens en RDC ou des Guinéens au Ghana. Florence Maurice, vous avez participé à cette enquête. Que nous apprend-elle ?
8: Eh bien, l'ampleur déjà de cette politique, hein, car les expulsions vers des pays tiers existaient avant 2025, mais restaient marginales. Depuis le retour de Donald Trump, elles sont devenues massives. Alors Washington affirme qu'il s'agit surtout de personnes condamnées pour des crimes ou dont le pays d'origine refuse le retour. Mais selon notre enquête, beaucoup de ces personnes bénéficiaient en réalité d'une protection accordée par un juge américain. Elles ne pouvaient pas être renvoyées dans leur pays d'origine parce qu'elles y risquent la torture ou la persécution. L'administration Trump contourne donc cet obstacle en les envoyant dans un pays tiers. En théorie, la loi américaine impose de donner un préavis aux personnes expulsées et la possibilité de contester la destination. Mais beaucoup racontent avoir été placés de force dans un avion à la hâte, parfois même sans connaître leur destination, les mains et les pieds entravés, reliés à une chaîne. Une fois sur le continent africain, une partie de ces expulsés sont finalement renvoyés dans leur pays d'origine, indirectement donc celui qu'ils avaient fui. Pour les juristes et défenseurs des droits humains, cela porte un nom, le refoulement en chaîne, une pratique qui viole, selon eux, le droit international. Notre enquête montre également que Washington a mené une offensive diplomatique pour convaincre plusieurs gouvernements africains d'accepter ces expulsés avec des contreparties financières, commerciales ou diplomatiques. Selon nos informations, 410 millions de dollars ont été mobilisés par les États-Unis dans le monde pour mettre en œuvre cette politique.
7: Parmi les cas que vous avez documentés, Florence, celui de Nika, une Iranienne de 32 ans arrivée aux États-Unis après avoir fui la répression dans son pays en 2024. Un juge américain avait reconnu qu'elle risquait d'être persécutée en cas de retour en Iran et l'administration Trump ne pouvait donc pas la renvoyer chez elle. Pourtant, alors que sa demande d'asile était en cours d'instruction aux États-Unis, cette jeune femme a été expulsée vers la Centrafrique, où elle se trouve toujours aujourd'hui. Elle raconte avoir été menottée, entravée aux mains et aux pieds pendant les 20 heures qu'on durait le vol. Avant de décoller, on ne lui avait pas dit où elle était emmenée. Écoutez son témoignage, sa voix a été modifiée.
9: Je ne comprenais rien à ce qui m'arrivait. Je me suis demandé si j'allais être encore envoyée en prison. Personne ne parlait anglais. Ils ont utilisé des gestes pour nous faire sortir de l'avion et nous montrer où nous asseoir. C'est une fois dans l'avion que j'ai découvert où j'allais, grâce aux écrans. On a d'abord compris qu'on partait au Ghana. Et une fois au Ghana, on a compris qu'on repartait vers la Centrafrique. C'est à ce moment-là que j'ai compris que j'étais expulsée. Je ne sais pas où se trouve ce pays sur une carte. Je ne connais absolument rien de l'Afrique. J'ai vraiment eu l'impression que l'administration a joué avec moi.
7: Voilà, témoignage de Nika, iranienne, expulsés des États-Unis vers la Centrafrique.
6: The Deportation Project, révélation sur la machine à expulser de l'administration Trump. Tous les articles de cette enquête sont à retrouver sur notre site internet. Et demain, à cette heure-ci, on s'intéressera aux contreparties promises par Washington aux pays qui acceptent d'accueillir les personnes expulsées des États-Unis. Dans une vingtaine de minutes, nous irons au Salvador, où la plupart de ces personnes expulsées ont été enfermées dans la prison dans laquelle se trouvent les criminels les plus dangereux du pays, sans aucune preuve montrant qu'elles-mêmes faisaient partie d'un gang.
7: L'Assemblée générale des Nations unies commence cette semaine à New York. De nombreux chefs d'État et de gouvernement sont attendus. Mais cette année, le président congolais Félix Tshisekedi ne fera pas le déplacement. La RDC sera représentée par sa première ministre Judith Suminwa et la ministre des Affaires étrangères Thérèse Wagner. Une délégation réduite, Polynésie, en raison des restrictions de voyage imposées aux personnes venant de RDC.
10: Oui, hein, si l'absence à New York du président Tshisekedi n'était pas encore officielle, elle était déjà confirmée depuis plusieurs jours. Le communiqué du gouvernement qui est tombé hier quelques heures avant que la première ministre ne quitte le pays n'a fait que confirmer cette information. Elle est partie en délégation réduite par un vol commercial d'Air Congo via Bruxelles, Paris, avant de poursuivre son voyage sur New York. Pas de raison officielle évoquée pour expliquer l'absence du président alors qu'il se rend traditionnellement aux Nations Unies. Officieusement, nos sources évoquent des raisons de sécurité. Depuis l'annonce de l'épidémie d'Ebola dans le pays, vous le disiez, les États-Unis ont mis des restrictions de voyage pour toutes les personnes en provenance du Congo, d'Ouganda et du Soudan du Sud. Interdiction de rentrer sur le territoire américain si une période de 21 jours n'a pas été effectuée dans un pays tiers. Évidemment, des exemptions existent pour les chefs d'État et de gouvernement. C'est ce qui a permis à la première ministre de partir dimanche. Mais elles ne seraient pas suffisantes pour l'ensemble de la délégation présidentielle et notamment pour voyager avec le minimum d'agents chargés d'assurer la sécurité du président. C'est aussi l'une des raisons qui avait conduit le président à renoncer à un autre déplacement aux États-Unis en juillet dernier. Dans le contexte actuel, avec les tensions politiques et la guerre à l'Est, la sécurité du président est devenue une priorité des services de renseignement, confirme un diplomate en poste à Kinshasa.
7: Pauline Azidi en direct de Kinshasa.
6: L'Éthiopie est-elle au bord d'une nouvelle guerre généralisée? 7 groupes armés ont annoncé hier une alliance.
7: L'alliance pour la survie, dont l'objectif affiché est de renverser le gouvernement fédéral du Premier ministre Abiy Ahmed et de mettre sur pied un gouvernement de transition. Alexandra Brangeon, qui sont ces mouvements?
11: Alors, il y a les trois principaux groupes armés du pays. Le TPLF du Tigré, qui a signé un accord de paix avec l'État fédéral il y a 4 ans. L'armée de libération de l'Oromo et les milices Fano de la région d'Amara, tous deux se battent contre l'armée éthiopienne depuis plusieurs années. S'ajoutent à cela 4 autres petits groupes armés qui proviennent des régions de l'Afar, de l'Ogaden, près de la Somalie, et de Benishangoul-Gumbuz, à la frontière avec le Soudan. Tous accusent le Premier ministre d'être à la tête d'un régime dictatorial et génocidaire, ce sont leurs mots, qui poussent l'Éthiopie à la désarmer. Autres petits groupes armés qui proviennent des régions de l'Afar, de l'Ogaden, près de la Somalie, et de Benishangoul-Gumbuz, à la frontière avec le Soudan. Tous accusent le Premier ministre d'être à la tête d'un régime dictatorial et génocidaire, ce sont leurs mots, qui poussent l'Éthiopie à la désarmer. Autres petits groupes armés qui proviennent des régions de l'Afar, de l'Ogaden, près de la Somalie, et de Benishangoul-Gumbuz, à la frontière avec le Soudan. Tous accusent le Premier ministre d'être à la tête d'un régime dictatorial et génocidaire, ce sont leurs mots, qui poussent l'Éthiopie à la désarmer. Autres petits groupes armés qui proviennent des régions de l'Afar, de l'Ogaden, près de la Somalie, et de Benishangoul-Gumbuz, à la frontière avec le Soudan. Tous accusent le Premier ministre d'être à la tête d'un régime dictatorial et génocidaire, ce sont leurs mots, qui poussent l'Éthiopie à la désarmer. Autres petits groupes armés qui proviennent des régions de l'Afar, de l'Ogaden, près de la Somalie, et de Benishangoul-Gumbuz, à la frontière avec le Soudan. Tous accusent le Premier ministre d'être à la tête d'un régime dictatorial et génocidaire, ce sont leurs mots, qui poussent l'Éthiopie à la désarmer. 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

0: le Premier ministre d'être à la tête d'un régime dictatorial et génocidaire. Ce sont leurs mots qui poussent l'Éthiopie à la détruire. 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Tous accusent le Premier ministre d'être à la tête d'un régime dictatorial et génocidaire. Ce sont leurs mots qui poussent l'Éthiopie à la désintégration.
1: Puis samedi, de Maïka Reddy et de Kuki Marmout, qui l'assistaient sur place dans son travail, des voix s'élèvent pour réclamer des explications au gouvernement djiboutien. Claire Bargelès.
2: Basé en Afrique du Sud, Maïka Reddy est le coordinateur pour l'Afrique du Consortium international des journalistes d'investigation. Il est connu pour son travail sur les affaires de corruption et de réseaux politico-économiques. Selon ses collègues, ce journaliste n'était pas à Djibouti pour faire du reportage sur le pays, mais pour tenter d'obtenir des informations sur une enquête qu'il menait sur le long terme. Il logeait dans un hôtel de la capitale. Ses proches ont notifié les autorités sud-africaines et britanniques de sa disparition, puisqu'il possède la double nationalité. Le Comité pour la protection des journalistes appelle Djibouti à confirmer que Maïka Reddy et son fixeur sont en sécurité et à les relâcher s'ils sont en détention. Reporters sans frontières demande pour sa part au gouvernement d'ouvrir une enquête, rappelant que cette disparition intervient dans un contexte de rétrécissement de l'espace de la liberté de la presse à Djibouti. En 2026, l'organisation classe le pays à la 167e place sur 180 de son classement qui mesure cette liberté. Claire Bargelès, Johannesburg, RFI.
1: 14h43 à Paris.
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1: Dans la deuxième partie d'Afrique Midi, l'entrée en bourse des activités de raffinage du groupe Dangote fait le buzz sur les réseaux sociaux nigérians et la belle prestation hier soir d'Antoine Semenyo, la star ghanéenne de Manchester City. En plus bref, dans l'actualité africaine de ce lundi, le tribunal administratif de Paris annule l'expulsion en urgence absolue d'un influenceur algérien condamné pour incitation à la violence. Doualemne avait été arrêté à Montpellier pour avoir appelé à donner une correction à un opposant au régime algérien sur TikTok. Le tribunal administratif estime que sa présence en France représentait certes une menace pour l'ordre public, mais que la décision du ministère de l'Intérieur était entachée d'irrégularité.
4: Il y a une semaine, la raffinerie de Dangote faisait son entrée à la bourse de Lagos.
1: La plus grande introduction en bourse de l'histoire africaine avec la mise en vente de 4 milliards d'actions. Une offre accessible aussi au plus grand nombre sur les réseaux sociaux. Les Nigérians se sont emparés de l'histoire, Charlotte Cossé.
5: Dangote. Les internautes s'affichent dans de petites vidéos drôles, comme ce jeune homme qui tente de prendre des airs graves.
6: En tant qu'actionnaire, je vous fais un rapport sur l'un de nos véhicules que j'ai aperçu sur la route. Il est sale. Voyons voir si le conducteur est en train de dormir. Ah, le conducteur n'est pas à l'intérieur. Dangote, il faut qu'on parle. Et la cabine est ouverte. Dangote, il faut qu'on tienne une réunion du conseil d'administration. Je crois que je vais attendre ce conducteur.

0: rencontre un grand succès. L'engouement a été tel que la plateforme de trading Bamboo a été temporairement inaccessible. Le groupe vise jusqu'à 10 millions d'investisseurs particuliers. À la clôture de la bourse vendredi, près de 2 500 000 actions avaient déjà trouvé preneur. C'est plus de la moitié des titres proposés à la vente.
1: Les sports du football en Europe, le match du week-end, ce n'était pas le derby de Madrid ni même le classique en France entre Marseille et le PSG, mais bien en Angleterre entre Manchester City et Sunderland. Esteban Mirales, victoire 5-3 des Citizens, portée par leur star ghanéenne de 26 ans, Antoine Semenyo.
2: Oui, à Manchester City, il y a beaucoup de grands noms, beaucoup de grands joueurs. On parle très souvent d'Erling Haaland pour ses buts, de Ryan Cherki pour ses passes, mais trop peu d'un nouveau cador du football africain, Antoine Semenyo, l'international ghanéen, auteur d'une performance brillante hier après-midi. 2 buts et 1 passe décisive, des différences à chaque instant par sa vitesse, sa percussion et sa puissance. Il a fait tourner la tête aux défenseurs de Sunderland. Semenyo a été recruté l'hiver dernier par Manchester City en provenance de Bournemouth contre 75 millions d'euros. S'en est suivie une adaptation parfaite. Le joueur aux 38 sélections chez les Black Stars a inscrit 8 buts sur la deuxième partie de la saison en Premier League. Et cette année, il est déjà l'un des hommes forts du nouvel entraîneur des Sky Blues, Enzo Maresca. Pour preuve, Semenyo a disputé l'intégralité des 5 premières rencontres en championnat. 5 matchs et 5 victoires pour City en tête de la Première Ligue.
1: La mort de l'acteur algérien Sid Ahmed Agoumi. Il avait 86 ans, figure de la scène artistique dans son pays. Il avait aussi joué en France dans des pièces de théâtre, dont Le Retour du désert de Bernard-Marie Coltès. La réalisatrice Souheila Batou l'a bien connue. Elle se souvient d'une personnalité flamboyante.
3: Je garde de lui un souvenir d'un homme d'une grande douceur, avec cette élégance discrète des artistes qui n'ont plus rien à prouver. C'était quelqu'un de très attachant. Et pour ma génération, des années 70, on l'a découvert dans le téléfilm de Kahla Obaïda, noir et blanc, en policier bienveillant à bicyclette. Et sans le savoir, on venait de rencontrer un acteur qui allait traverser toute notre mémoire. Et la carrière d'Agoumi est immense, que ce soit au théâtre, le cinéma, la télévision. Il tourne avec Lakhdar Hamina, avec Costa Gavras dans Z. C'est un acteur qui a traversé le théâtre, le cinéma, la télévision, les frontières, mais aussi les générations et les époques. Et quand un acteur de cette ampleur-là nous quitte, ben il ne disparaît jamais complètement. Il reste quelque part, dans une scène, dans une voix, dans un souvenir, et surtout, surtout dans nos mémoires.
1: Propos recueillis par Ouda Ibrahim. 14h48 à Paris, Anne Kortner, les grands titres de ce lundi 21 septembre.
4: Le chancelier allemand exclut toute démission. Il ne quittera ni son poste, ni la tête de son parti, la CDU. Au plus bas, lors de 2 élections régionales hier, et Friedrich Merz peut toujours compter sur le soutien de ses alliés de centre-gauche. Le SPD l'a dit ce matin. On votait aussi hier et les jours précédents pour les législatives en Russie. Victoire très large et sans surprise du parti de Vladimir Poutine. C'est un signe de cohésion selon le Kremlin, mais l'Union européenne dénonce un scrutin n'étant selon Bruxelles qu'un vernis de démocratie. Le bras de fer entre Donald Trump et la presse, dont une partie représente une menace pour la sécurité nationale selon le président états-unien. Plusieurs médias, dont CNN et Politico, décident de porter plainte contre l'administration Trump après leur exclusion de la Maison-Blanche. Et puis les députés français commencent aujourd'hui à se pencher sur la loi dite intégrale pour lutter contre les violences sexuelles et sexistes. Elle compte plusieurs points délicats, comme la mise en place d'une justice spécialisée, la redéfinition de l'inceste ou encore un entretien annuel pour repérer d'éventuelles violences dans les écoles.
1: L'ONG Médecins Sans Frontières tire la sonnette d'alarme. L'épidémie d'Ebola qui sévit dans l'est de la RDC est loin d'être maîtrisée. Si la transmission ralentit en Ituri, elle se poursuit dans la province du Nord Kivu où les centres de traitement de Butembo et de Katwa sont saturés. Stéphanie Hoffmann, chef du projet Ebola de MSF à Butembo, répond aux questions de Pastor Ligodi.
5: Stéphanie Hoffmann, bonjour. MSF affirme qu'il serait dangereux de considérer l'épidémie comme maîtrisée. Que voyez-vous aujourd'hui à Butembo et à Katwa qui contredit l'idée d'un reflux de l'épidémie?
6: Effectivement, ce serait dangereux de considérer comme quoi l'épidémie est sous contrôle. Au Nord Kivu et à Butembo spécifiquement, nous sommes en train d'avoir une hausse de cas. Les 3 dernières semaines, il y a eu un changement assez important, une augmentation de cas très perturbant, qui fait en soi que les services disponibles aujourd'hui ne sont pas du tout adéquats par rapport aux besoins de la population pour la prise en

0: en charge de Ebola.
1: La situation
0: Oui.
1: s'améliore à Nitori, mais l'épidémie est-elle simplement en train de se déplacer vers le nord Kivu?
0: Oui, exactement. Donc, il y a des cas à Butembo depuis le mois de mai, juin. C'est pas exactement nouveau ici, mais c'est qu'il y a vraiment une augmentation importante dans les 2, 3 dernières semaines où on voit que les structures maintenant sont complètement incapables de répondre aux besoins. Il n'y a pas assez de lits, il n'y a pas assez de sites pour la prise en charge, et surtout, il n'y a pas assez d'implication dans l'engagement communautaire.
1: Le Nord Kivu comptait au 18 septembre 843 décès, soit une létalité de près de 61%. Pourquoi la situation est-elle particulièrement critique dans cette province?
0: Oui, alors il y a une résistance assez importante par rapport à Ebola au Nord Kivu. Il y a aussi beaucoup de peur à propos de cette maladie. Ce n'est pas la première fois qu'il y a Ebola au Nord Kivu. Et justement, la population a très peur de cette maladie, très peur d'aller chercher les soins qui sont nécessaires. Il y a beaucoup d'informations contradictoires. Donc, c'est vraiment un problème à la base de la communauté par rapport à la compréhension de la maladie et des soins qui seront disponibles, comment se protéger. Il y a non seulement cette maladie, très peur d'aller chercher les soins qui sont nécessaires. Il y a beaucoup d'informations contradictoires. Donc, c'est vraiment un problème à la base de la communauté par rapport à la compréhension de la maladie et des soins qui seront disponibles. Comment se protéger? Il y a non seulement cette maladie, très peur d'aller chercher les soins qui sont nécessaires. Il y a beaucoup d'informations contradictoires. Donc, c'est vraiment un problème à la base de la communauté par rapport à la compréhension de la maladie et des soins qui seront disponibles, comment se protéger. Il y a non seulement cette maladie, très peur d'aller chercher les soins qui sont nécessaires, il y a beaucoup d'informations contradictoires, donc c'est vraiment un problème à la base de la communauté par rapport à la compréhension de la maladie et des soins qui seront disponibles, comment se protéger. Il y a non seulement cette maladie, très peur d'aller chercher les soins qui sont nécessaires, il y a beaucoup d'informations contradictoires, donc c'est vraiment un problème à la base de la communauté par rapport à la compréhension de la maladie et des soins qui seront disponibles, comment se protéger. Il y a non seulement cette maladie, très peur d'aller chercher les soins qui sont nécessaires, il y a beaucoup d'informations contradictoires, donc c'est vraiment un problème à la base de la communauté par rapport à la compréhension de la maladie et des soins qui seront disponibles, comment se protéger. Il y a non seulement cette maladie, très peur d'aller chercher les soins qui sont nécessaires. Il y a beaucoup d'informations contradictoires. Donc, c'est vraiment un problème à la base de la communauté par rapport à la compréhension de la maladie et des soins qui seront disponibles. Comment se protéger? Il y a non seulement cette maladie, très peur d'aller chercher les soins qui sont nécessaires. Il y a beaucoup d'informations contradictoires. Donc, c'est vraiment un problème à la base de la communauté par rapport à la compréhension de la maladie et des soins qui seront disponibles, comment se protéger. Il y a non seulement cette maladie, très peur d'aller chercher les soins qui sont nécessaires, il y a beaucoup d'informations contradictoires, donc c'est vraiment un problème à la base de la communauté par rapport à la compréhension de la maladie et des soins qui seront disponibles, comment se protéger. Il y a non seulement cette maladie, très peur d'aller chercher les soins qui sont nécessaires. Il y a beaucoup d'informations contradictoires, donc c'est vraiment un problème à la base de la communauté par rapport à la compréhension de la maladie et des soins qui seront disponibles. Comment se protéger? Il y a non seulement cette maladie, très peur d'aller chercher les soins qui sont nécessaires. Il y a beaucoup d'informations contradictoires, donc c'est vraiment un problème à la base de la communauté par rapport à la compréhension de la maladie et des soins qui seront disponibles. Comment se protéger? Il y a non seulement ça.
1: Assez rapidement à Butembo et à Katwa, quel est le scénario que vous redoutez dans les prochaines semaines?
0: Ah, c'est que la maladie continue à se propager dans la communauté d'une manière très, très, très significative. Parce qu'il y a non seulement la ville de Butembo et les zones de santé de Butembo et de Katwa, mais il y a aussi toutes les zones de santé voisines qui sont maintenant aussi, ils font face à des cas confirmés dans leur zone de santé aussi. Et là, on parle vraiment des zones rurales qui n'ont aucun appui. Donc, le risque, c'est qu'en fait, la maladie continue petit à petit d'aller dans les zones de santé voisines et que finalement, ça pourrait continuer à se propager.
2: Stéphanie Hoffmann, invitée de Pastor Ligodi. Cet entretien sera retrouvé sur le www.rfi.fr et sur nos applications. Et on part à présent dans l'extrême nord du Cameroun, où les attaques de Boko Haram ont ruiné le tourisme. Guides, pisteurs, artisans et responsables locaux l'ont tous constaté, la fréquentation touristique est en chute libre dans les montagnes, autour des lacs et dans les parcs. Le reportage de l'envoyé spécial de RFI à Maroua, Emmanuel Jultap.
3: Au marché central de Maroua, ils sont 150 marchands installés sous un bâtiment de

0: nouvellement construit. En cette mi-journée.
1: Merci beaucoup, vous venez de suivre. Il était important que vous puissiez suivre l'invité du jour, vraiment pour grignoter quelques minutes à votre émission des Focolari. Alors, au pays, allez maintenant.

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0: Excellence, Monseigneur l'évêque, vous avez prié avec les chrétiens de la paroisse de Massoya, agroupement à Moigné, à l'occasion de la deuxième journée nationale de justice et paix. Quels sont vos constats, vos impressions en regardant les chrétiens qui sont venus prier avec vous?
1: Merci. Je suis très heureux de constater que les fidèles, les habitants de cette paroisse commencent à revenir après les déplacements qu'ils ont eu à subir à cause des attaques de présumés ADF Nalo. Donc, je suis heureux aujourd'hui de constater qu'ils sont revenus à cette journée de consacrée à la justice et paix dans le monde et particulièrement dans notre pays.
0: Vous avez parcouru la route de Butembo jusqu'à Massoya. Il y a quelque chose qui vous a marqué?
1: Oui, quelques barrières mais qui m'ont marqué, parce que tout cela est indicatif. Pourquoi on a des barrières quand on doit se déplacer dans ce pays? C'est un signe que la sécurité n'est pas totale. Quand il y a des barrières comme celle-là, cela signifie qu'il y a quelque chose qui ne marche pas. Et au moment où nous nous retrouvons ici, nous désirons que tout cela puisse n'avoir plus lieu. Parce que ce n'est pas que dans ce pays, on doit se promener en faisant attention parce qu'on ne sait pas qui on va rencontrer. On devrait se sentir libre, être à l'aise et que ce soit la paix partout.
0: Notre région ou la région où nous sommes, c'est presque les greniers des grands centres urbains comme Butembo et Beni. Quel rôle l'État peut jouer pour que cela soit pour toujours?
1: C'est sa première responsabilité. Donc si nous sommes au Congo, il faudrait que ceux qui nous gouvernent puissent résoudre ce problème-là. Ce n'est pas normal que dans une partie du pays, nous puissions vivre comme si nous étions à l'étranger. Quand je parle des ADF Nalo, ils sont au nord, du côté où je regarde. Au sud, nous sommes occupés par les M23. Donc tout cela, ce n'est pas normal. Donc qu'on se sente être dans un pays où on n'est pas à paix, on n'est pas libre, on doit... Et comme on parle des dialogues qui devraient être inclusifs, on va vers là. Et comme je viens de le dire pendant la messe, il faudrait que dans ces dialogues, c'est vrai, on a besoin d'inclusivité, mais moi je souhaite d'abord que ce soit les Congolais eux-mêmes qui puissent parler entre eux, dire ce qui ne va pas, qu'est-ce qui nous fait manquer la paix, le développement, la liberté dans notre pays. Pourquoi nous sommes occupés, pourquoi on nous tue, pourquoi... Ouais. Et que tout cela, on ne parle pas comme si on est d'abord de l'opposition, on est de la majorité. Ce n'est pas un problème, ouais. Parce que nous avons tous besoin de ces grandes valeurs. Qu'on soit dans un pays libre, un pays où règne la paix, un pays où les citoyens contribuent à leur propre développement. Si nous sommes tous Congolais, je crois que c'est cela qu'on doit aller à ce dialogue inclusif, à laisser de côté toute espèce d'appartenance. On est d'abord Congolais. Et que nous, les Congolais, nous soyons les premiers à faire la paix, le développement, la justice, chez nous. C'est pas nécessaire qu'on fasse... Je sais pas, C'est pas Trump qui va nous... Aujourd'hui, qu'est-ce qu'il fait pour nous? Nous sommes ici. On nous tue, on nous occupe, je dirais. Est-ce que... Il faut que nous, les Congolais, nous soyons les premiers à parler de nos problèmes et à chercher à les résoudre.
0: Monseigneur l'évêque, vous venez de présider une messe de confirmation dans une paroisse qui a été insécure. Comment vous, personnellement, comme pasteur, vous appréciez cette journée?
1: Bon, c'est ce que je vous dis. Ouais. Je suis heureux de voir que les gens sont en train de revenir parce que un peu d'accalmie, il y a. Ouais. Mais pour combien de temps? Parce que j'aimerais bien voir et attendre que la paix totale et la sécurité est revenue complètement dans ce pays, pour que toute la population puisse revenir travailler ces champs qui nourrissent pratiquement Butembo. quand il quitte ce milieu, ça veut dire que on est voué à la fin, on est voué, ouais. Donc c'est sacré, ouais.
0: Monseigneur l'évêque, Massoya, c'est une jeune paroisse. Que pensez-vous être priorité dans cette paroisse où reposent les reliques de Saint Jean-Paul II dans les diocèses de Boutembo-Béni?
1: Et qu'il y ait d'abord la paix et la sécurité. Parce que nous avons les reliques de Saint Jean-Paul II et c'est sûr que les fidèles viendraient volontiers dans la mesure où il y a la paix et la sécurité. Et c'est ça qui va développer la paroisse. Quand nous l'avons créée, c'était d'abord ça qui nous avait à tête. Et éviter tous nos fidèles. C'est bon, nous pouvons aller à Nouganda, nous pouvons aller à Wamba, nous pouvons aller à Iziro, ouais. Mais nous avons mis les reliques de Saint Jean-Paul II, qui a été 3 fois au Congo, au Zaïre à l'époque. Ouais. Donc je pourrais dire que le fait que nous ayons ces reliques ici, c'est pratiquement la 4e fois qu'il vient au Congo, et ici chez nous. Donc pour cela, j'aimerais bien inviter tous les fidèles de notre diocèse à aimer venir ici à Massoya.
0: C'est sanctuaire?
1: Bon, ce n'est pas nécessaire que ce soit un sanctuaire. Nous avons les reliques ici à Massoya. Et on sait combien Jean-Paul II a parlé en faveur de la paix. Il a contribué à la paix mondiale, pour ceux qui ne le sauraient pas. Ouais.
0: Monseigneur l'évêque, les enfants au terme de la messe, ils ont dénoncé un silence des autorités face à cette sécurité caractérisée par les incursions, les massacres et autres tracasseries. Comment vous avez reçu cette dénonciation des enfants de Massoya ou bien entendu de Mouigny?
1: C'était très émouvant. Et les enfants ont dit ce que tout le monde pense. Donc c'est ça, on ne sait pas qu'on est gouverné. On ne sait pas qu'il y a des gens qui ont été élus et qui sont partis pour parler à la faveur de la population. Donc c'était très émouvant que les enfants aient même dit ça. Mais c'est ce que tout le monde pourrait dire, en quelque sorte.
0: Quel message vous pouvez adresser à leurs parents?
1: Et que les parents soient confiants, donc ouais. Et parce que le Congo de demain, c'est eux. Que le parent et tous les autres, tous nous autres, ouais, nous aidions les enfants à grandir dans un climat de sécurité et de paix, à nous efforçant d'être nous-mêmes, de faiseurs de paix, de bâtisseurs de paix, là où nous sommes.
0: Ouais. C'est, Monseigneur l'évêque, c'est la 3e fois que vous arrivez ici, et après ouais. Les affres, vous êtes la première autorité à fouler sa sol. Qu'est-ce que cela vous dit par rapport au message de l'enfant et de la population?
1: Ce sont les enfants qui l'ont signifié, donc je ne dis pas... Ouais. Je ne pouvais qu'être ici parce que moi, c'est la mission de pasteur. Ouais. Donc, dans la mesure où je pouvais venir, il n'y avait pas de quoi hésiter pour venir ici. Les prêtres sont là, et 3 jeunes prêtres ouais, qui sont revenus après tant de retrait, d'exil, ils sont revenus et la population revient elle aussi. Et nous continuons à soutenir les uns et les autres. Ouais.
0: Ouais. Parlons un peu de la maladie qui est à l'aide, la maladie à virus Ebola. Un message à la population de Mouigny.
1: Que nous continuons à respecter les mesures barrières qui nous ont été communiquées, qui nous ont été données, parce que c'est le seul moyen de nous protéger, de protéger ce avec qui nous vivons. On a eu l'occasion avec cette espèce de résistance qu'on a sentie, il y a des familles qui sont en train de disparaître. Parce que je ne sais pas si on se l'imagine. Si vous avez un malade en famille, dans votre maison, comment vous allez faire? Vous n'allez pas le jeter dehors. Et vous serez obligé de le toucher. Et donc de vous contaminer. Et de toucher un autre et un autre. Ouais. J'ai eu l'occasion de le dire à certains. J'ai dit, bon, là, combien est-ce qu'il y a de familles où il y a par exemple un lit pour tout le monde. Donc pour dire que c'est une catastrophe si dans une famille on a cette maladie, c'est toute la famille qui risque de... Ouais. Donc voilà, donc il faut que nous réalisions la dangerosité de cette du MV.
0: Une catégorie de la population continue à croire que c'est une maladie business et mort à cette population.
1: Non, là c'est tout à fait faux parce que le business, bon, s'il y en a qui gagnent l'argent, ils gagneront l'argent. Mais s'ils sont atteints par la maladie, ils mourront comme tout le monde, comme les fous et les sensés. Ils mourront, donc ouais. Je crois que ce n'est pas une raison. On doit d'abord se protéger. Pourquoi avier s'ils ont de l'argent? Pourquoi les avier? Moi je dis ça, c'est... Ouais.
2: Excusez-moi, monsieur le maire, pratiquement l'année scolaire n'a pas encore commencé dans cette zone.
1: Oui.
2: Quel message vous
1: avez? Oui. Je dois dire, j'ai oublié de parler pendant la messe. Il faut que les enfants reviennent à l'école demain. C'est leur avenir qu'ils sont en train de bâtir. C'est leur manière de contribuer à la paix que nous désirons, à la sécurité que nous désirons. Qu'ils ne restent pas à la maison, mais qu'ils viennent à l'école. C'est là qu'on va on va les préparer et pour que demain, ils soient ceux qui dirigent ce pays ici.
2: Et aux autorités.
1: Aux autorités scolaires. Aussi, scolaires. Ouais.
2: Oui.
1: Partout ailleurs, nous, on a repris les cours. Je ne vois pas pourquoi ici, on ne reprendrait pas les cours. Ouais. Donc, on leur demande de reprendre les enseignements. C'est une arme de paix pour nous ici aussi, l'école. On a besoin que tous ces enfants aillent à l'école.
0: Monseigneur l'évêque, merci.
1: Merci à vous.
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0: Mahombi George à sa présentation, remise officielle du centre de traitement Ebola de l'hôpital des références secondaires de Matanda, CTE Matanda, ce lundi 21 septembre 2026, construit par l'ONG International Medical Corps, IMC. C'est la coordinatrice principale et provinciale à charge de la santé qui l'a réceptionné. Les cérémonies relatives ont eu lieu dans les enceintes de l'hôpital. Les participants étaient des autorités politico-administratives, les responsables de la santé, et infirmiers titulaires de la zone du Kato, ainsi que d'autres partenaires du gouvernement dans les domaines de la santé. Le chef de la division provinciale de la santé au Nord Kivu, docteur Gaston Lubambo, a indiqué que la construction de ces centres vient répondre à un besoin longtemps exprimé afin de couper la chaîne de transmission de la maladie dans les grands nord de la province. La joie a encore été vécue au centre des traitements Ebola, c'était Eukatoa, dans la ville de Boutembo, ce lundi 21 septembre 2026. Au total, trois personnes, dont un pasteur et deux médecins, un homme et une femme, ont été déclarés guéris de la maladie avec Ebola. Les trois guéris ont été déchargés sous la certification des soignants et leurs proches. Et contaminés soit par leurs proches, soit lors des services de prise en charge des malades, les vainqueurs d'Ebola Bundibujo saluent les efforts du personnel soignant affecté au 7E Katwa. Les enfants du groupement Mouenye en territoire de Lubero dénoncent le silence des autorités étatiques face à la souffrance qu'ils traversent suite à la présence des groupes armés dans la région. Ils se sont exprimés devant l'évêque de Boutembo Beni au terme de la messe qu'il a dite le dimanche 20 septembre 2026 à l'église paroissiale des Mousses de Massoya. C'était à l'occasion de la journée internationale Justice et Paix. Les enfants de ce coin du territoire de Lubero ont noté que depuis les incursions des hommes présumés de l'ADEF dans les localités de Maoussa, Moussenk et Mabwe, aucune autorité étatique, même un député, ne s'est jamais présenté dans la région pour apaiser la population et comprendre ce qui est arrivé à la population. Le monde célèbre la journée internationale de la paix ce lundi 21 septembre 2026. À Boutembo, cette journée n'est pas passée inaperçue. Certains athlètes pratiquant le cyclisme, la course à pied, tout comme les relais en ville de Boutembo, ont célébré cette journée de leur manière, mini de leur vélo, leurs souliers, portant des pneus pour les sports de patinage. Ces sportifs sont arrivés à la mairie de Boutembo l'avant-midi pour exprimer à l'autorité urbaine que leur motivation est la recherche de la paix. C'est le chef de division unique à la mairie, Kambere Matimbia Godefroy, qui les a reçus et les a encouragés dans leur initiative. C'est tout pour ce flash d'information. Merci de l'avoir attentivement écouté. Les programmes se poursuivent sur votre radio, la RMBB. Rémias Fatia qui reste à la technique pour nous piloter quelques publicités ou communiquer de l'UIAC. Et nous allons suivre d'autres des 15 à 45, de 45 à 15 à 18h, ce sera notre troisième tranche de publicité, de 18h à 19h, notre série de journaux parlés en langue Swahili Kinane. Portez-vous bien, au revoir.
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0: 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Pour la commission des inscriptions, Kanyororo Kisali Jean-Chrysostome, professeur.
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4: Il est 18h passé de 41 minutes à Ville de Butembo. Il est 17h41 minutes à Kinshasa.
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4: Voici les grands titres ce soir. Journée internationale, plutôt nationale, justice et paix en République démocratique du Congo à Butembo. Les chercheurs proposent le dialogue inclusif et la réconciliation locale pour faire face à l'insécurité lors d'une journée scientifique de la CDJP. L'abbé Rukwata a valorisé les accords négociés hors tribunaux pour apaiser les conflits. Et à Butembo, il y a de nouveaux centres de traitement Ebola, CTE. Le premier est érigé près du complexe scolaire Katia à commune Kimemi, alors que les seconds et à l'hôpital de référence secondaire du Matanda, les deux infrastructures sont désormais fonctionnelles. Et la société civile de Boulamba dénonce les viols collectifs et des pillages lors d'une incursion nocturne à Kambali la nuit des dimanches à ces lundis. Quatre hommes armés ont violé une femme de 31 ans et emporté téléphone et argent. La structure exige une enquête et le renforcement de la sécurité. Rodrigue Louvalenda, de l'autre côté de la technique, voici l'intégralité du journal. Le père Mumbere Kayang Remacle est le nouveau supérieur provincial de la province martyr de Bondo en Afrique. Il remplace le père Mouindo Bianji à Benjamin qui a dirigé les croisiers pendant deux mandats successifs. Le père Mumbere Kayang Remacle a été élu au cours d'une manifestation, c'était au cours du chapitre provincial qui a eu lieu à Moulo. Ces assises qui ont duré une semaine se sont clôturées dimanche 20 septembre 2026. Le conseil du nouveau provincial est composé des pères Siri Kibuya, Mumbere Aristide, Kambale Mounyenyekevu Amisi et Kambale Mwangu Emmanuel. Le nouveau provincial de l'ordre de la Sainte-Croix en Afrique remercie ses confrères croisés pour la confiance placée à lui. Il promet de travailler pour le règne des dieux.
7: Et je remercie Dieu pour ces merveilles dans la vie de chacun d'entre nous, pour ces merveilles dans l'ordre de la Sainte-Croix. Et je remercie aussi pour les confrères croisiers, les membres de l'ordre de la Sainte-Croix en Afrique, pour avoir mis leur confiance en moi, en me choisissant comme prieur provincial. Et je promets de travailler en collaboration avec eux pour l'œuvre de Dieu parmi nous, pour le salut du monde, et que tous ensemble, la main dans la main, nous fassions quelque chose pour bâtir le royaume des dieux sur la terre et œuvrer tous ensemble au salut des hommes, nos frères.
4: Et le père Remacle et son conseil vont diriger les croisés de communauté Chipukizi de Moulo et Kachwa, Kabakwe, du même endroit, Sacré-Cœur de Jésus, Divatama Moussinene, Sainte-Croix de Chawiri, Sainte-Hélène de Tuanga, Kiate, Benimale, Pemboka, Emmaüs de Kinshasa et de l'Ouganda, dans les diocèses de Kasese. Et les enfants du groupement Mouigné à territoire de Loubero dénoncent les silences des autorités étatiques face à la souffrance qu'ils traversent suite à la présence de groupes armés dans la région. Ils se sont exprimés devant l'évêque de Boutembo Béni au terme de la messe qu'il a dite dimanche 20 septembre 2026 à l'église paroissiale de Massoya. C'était à l'occasion de la journée nationale, justice et paix. Les enfants de ces coins du territoire des Loubero notaient que depuis les incursions des hommes présumés de l'EDF dans les localités de Maoussa, Mosengue, Maoué, Maboué, aucune autorité étatique, même un député, ne s'est jamais présenté dans la région pour apaiser la population et comprendre ce qui est arrivé à la population. On écoute les cris des enfants de Mouigné.
0: Père évêque, nous sommes très heureux de votre présence pour nous apporter le sacrement de confirmation. L'état passé, nous avons fui par crainte des ADF Nalu qui ont brûlé nos villages, massacré les personnes et qui ont détruit tout à leur passage, comme à Moussenke, Mako, Maoussa, Mawe Mawe et ailleurs. Toutes les autorités qui peuvent parler à notre nom, personne n'est arrivé ici. Père évêque, vous êtes la première personne à venir nous présenter les compassions pour nous apaiser. Nous vous demandons d'être notre ambassadeur pour porter notre voix auprès de ceux qui peuvent nous apporter la paix.
4: propos recueillis et traduits par Kilumiro Jean-Pierre. Et en réaction, l'évêque de Butembo bénit parce que cette insouciance des autorités doit interpeller les dirigeants et la population elle-même. Monseigneur Sikulipalu Kumelkisedek s'adresse ici aux élus du peuple qui ne trouvent que l'importance du peuple pendant la campagne électorale, mais après la récolte de voix, ils considèrent le même peuple comme un déchet. C'est désolé le père évêque. C'est à ce niveau que l'ordinaire dit lieu appelle hein, la

0: On voit que les enfants eux-mêmes disent ça. Mais c'est ce que tout le monde pourrait dire. Et que les parents soient confiants. Donc, ouais. Parce que le Congo de demain, c'est eux. Que le parent et tous les autres, tous nous autres, ouais, nous aidions les enfants à grandir dans un climat de sécurité et de paix. En nous efforçant d'être nous-mêmes de faiseurs de paix, de bâtisseurs de paix, là où nous sommes.
1: Remise officielle du centre de traitement Ebola de l'hôpital de référence secondaire de Matanda. C'était Matanda, c'est lundi 21 septembre 2026, construit par l'ONG International Medical Corps IMC, sur la coordinatrice principale provinciale en charge de la santé qui l'a réceptionné. C'était à présence d'Estalé Mwindo.
2: Les cérémonies relatives ont eu lieu dans les enceintes de l'hôpital. Les participants étaient des autorités politico-administratives, les responsables de la santé, infirmiers titulaires de la zone de santé de Katwa, ainsi que d'autres partenaires du gouvernement dans le domaine de la santé. Le chef de division provinciale de la santé au Nord Kivu, Dr Gaston Lubambo, a indiqué que la construction de ces centres vient répondre à un besoin longtemps exprimé afin de couper la chaîne de transmission de la maladie dans le grand nord de la province. Selon lui, ces zones de santé sont déjà atteintes au Nord Kivu. Pour lui, ce nouveau centre permettra la prévention de l'extension de la maladie vers les zones en risque.
3: En ce qui concerne les zones de santé qui sont déjà touchées ici, il y a un besoin effectivement de pouvoir mettre en place ou construire les centres de transit et centres de traitement qui soient normés. Étant donné que jusque avant 48 heures, les taux d'occupation étaient déjà de 98% dans les zones de santé qui disposaient de centres de transit et centres de traitement. Donc cet ouvrage vient soulager et répondre aux priorités qui étaient déjà exprimées.
2: Prenant la parole au nom des partenaires du gouvernement, Dr Germain, coordonnateur de International Medical Corps au Grand Nord, a déclaré que l'érection de cet ouvrage est une résultante des consultations populaires. Il vient suppléer les centres existants en augmentant la capacité d'accueil des patients. Il a rassuré que les centres respectent bien les normes requises avec une crèche en son sein.
4: Ce CTE a été construit de façon à répondre aux normes dans cette norme qui, en donnant les soins de qualité, protège en même temps le personnel soignant mais aussi nos patients, tout en réduisant les rumeurs, mais aussi la stigmatisation qui est faite autour d'un CTE. Le CTE a une capacité de 30 lits, dont 10 lits pour les patients suspects et 20 lits pour les patients déjà confirmés au laboratoire. En plus, il y a aussi une crèche avec une capacité de 6 lits pour la prise en charge des enfants.
2: Pendant ces temps, avant d'autoriser son fonctionnement, Prisca Luanda Kamala, coordonnatrice en charge de la santé auprès du gouverneur, a remercié les partenaires qui soutiennent le gouvernement dans sa lutte contre Ebola. Elle a rappelé que jusqu'au dimanche 20 septembre 2026, la province du Nord Kivu comptait un cumul de 2439 cas confirmés, dont 90 guéris. Elle évite encore une fois à l'appropriation de la riposte par la population.
5: Je déclare officiellement inaugurer et mettre en service ces centres de traitement Ebola des Matanda.
2: C'est après ces mots qu'elle a coupé le ruban symbolique avant une visite guidée des installations.
1: Alors, on reste dans ce chapitre avec Mambi George Makeo qui nous dit que le pays voisin, l'Ouganda, vient de livrer un centre de traitement Ebola moderne à la population du Nord Kivu. L'inauguration de cet ouvrage d'intérêt sanitaire majeur a eu lieu ce dimanche 20 septembre 2026 à Butembo. Le gouvernement provincial du Nord Kivu, la République démocratique du Congo et le gouvernement ougandais ont conjointement inauguré ce centre de traitement Ebola érigé dans la concession de l'ITAV près du complexe scolaire Katia à Butembo.
6: Autorités provinciales, urbaines et députés provinciaux du Nord Kivu, acteurs de la société civile, leaders religieux, partenaires de la santé et une délégation du ministère ougandais de la santé ont rehaussé de leur présence les cérémonies d'inauguration du CTE ITAV. C'est la représentante du gouverneur du Nord Kivu qui a officiellement procédé à la coupure du ruban symbolique de cette infrastructure. Prenant la parole, le représentant du ministre ougandais de la Santé a souligné que la construction de ces CTE s'inscrit dans le cadre du renforcement de la coopération bilatérale entre les deux nations. Il a précisé que la riposte sanitaire doit être un concours collectif afin de préserver la sécurité des populations le long des frontières communes. le docteur Ronald Bangitour,

0: a mis en exergue la dangerosité de la maladie, en rappelant avec insistance que le virus Ebola ne connaît pas de frontières. Sur le plan opérationnel, cet expert de la santé a détaillé que cette structure dispose d'une capacité d'accueil de 80 malades et dotée d'un laboratoire mobile. Lors de la remise officielle du CTE-ITAV, la partie ougandaise a indiqué que les résultats des analyses et d'échantillons des patients seront disponibles en seulement 6 heures. Juste après les allocutions officielles, les participants à cette cérémonie ont effectué une visite guidée sous la conduite des agents de la riposte venus de la République sœur d'Ouganda. Ce fut une opportunité pour l'assistance de découvrir les différents services médicaux prévus en sein de ce centre. Le personnel soignant, quant à lui, a été rigoureusement sélectionné de part et d'autre dans les deux pays, dans ces complexes. Purement sanitaire, les patients bénéficieront d'une prise en charge médicale intégrale et gratuite en 100%. Au terme de cette immersion dans le CTE, Mme Prisca Luanda Kamala a exprimé ses profonds sentiments de satisfaction. Pour elle, cet ouvrage de l'Ouganda vient de doter la population du Nord Kivu en général et plus particulièrement celle de Butembo arrive à point nommé. Cette fracture vient ainsi répondre efficacement à une crise sanitaire aiguë qui secoue la province. Prisca Kamala rappelait que le respect strict des mesures barrières revêt une importance capitale pour la communauté dans la démarche visant à éradiquer définitivement les virus. À Butembo, les récentes statistiques publiées par les équipes de la riposte épidémiologique démontrent en suffisance la gravité de la situation sanitaire.
1: Et toujours en santé, la joie a encore été vécue au centre de traitement Ebola. C'était Katwa, dans la ville de Butembo. C'est lundi 21 septembre 2026. Au total, 3 personnes, dont un pasteur et des médecins, un homme et une femme, ont été déclarés guéris de la maladie à virus Ebola. Les 3 guéris ont été déchargés sous la satisfaction des soignants et leurs proches, contaminés soit par leurs proches, soit lors des services de prise en charge des malades. Les vainqueurs d'Ebola, Bundibuju, saluent les efforts du personnel soignant affecté au CTE Katwa.
0: Autorité provinciale urbaine.
1: On va écouter donc un guéri d'Ebola qui a été déchargé.
2: Je suis présentement au CTE Katwa. J'ai été atteint par le virus Ebola lors des prestations de soins. Lorsque je prenais en charge un nouveau-né, dormait 2 semaines orphelin de mère morte d'Ebola dans la sienne province orientale, et la femme était ramenée dans la famille pour une mère nourricière. Alors, cette affaire est tombée malade, on nous l'a amenée dans un état un peu critique. À vouloir faire des réanimations, nous avons pu être aussi contaminés. J'interpelle la conscience collective, parce que les gens, même les intellectuels, suivent des fausses rumeurs qui ternissent l'image de CTE, même des prestataires de soins disant qu'ils sont corrompus et qu'il y a au CTE qu'il y a des marteaux, qu'il y a des grosses seringues. J'appelle la population au respect des mesures barrières, à la consultation précoce, parce que lorsqu'on va au soin en ayant la force, on est vite guéri.
1: Et le diocèse de Butembo a organisé lundi 21 septembre une journée scientifique au bureau de la commission diocésaine justice et paix à ville de Butembo. C'était à l'occasion de la journée nationale justice et paix RDC. Plusieurs thèmes ont été abordés. L'abbé Claude Mokani, chercheur à criminologie, a exposé sur la dégradation de la situation sécuritaire et perspective du dialogue inclusif. Il a montré que la situation sécuritaire à la République démocratique du Congo est caractérisée par l'agression du territoire national par les pays voisins, la velléité expansionniste de la coalition AFC-M23, les massacres des civils par les hommes de l'EDF, voire les vols des ressources naturelles.
3: Là où il y a cohésion sociale, il y a égalité et inclusion. Bien sûr, c'est une égalité qu'on appelle en droit une égalité catégorielle. Là où il y a cohésion sociale, il y a aussi solidarité et soutien mutuel. Et donc, c'est l'affaire de tous. Parce que c'est inimaginable aujourd'hui. Vous allez dans certaines provinces du même pays, Vous y arrivez, vous vous présentez, on commence à vous poser des questions, de savoir d'ici jusqu'à chez vous, c'est combien de kilomètres. On apprend que vous souffrez là-bas, alors que c'est dans les mêmes pays. C'est déplorable. La cohésion sociale suppose aussi la participation et l'engagement communautaire. La cohésion sociale nous permet d'éviter ou de prévenir les conflits. La cohésion sociale nous permet aussi de promouvoir l'harmonie. La cohésion sociale facilite un bel environnement de paix et de coopération.
1: Et la communauté internationale célèbre ce lundi 21 septembre la Journée internationale de la paix pour l'édition 2026 placée sous le thème « Investir dans la paix pour tous, partout, chaque jour ». Le secrétaire général des Nations Unies, Antonio Guterres, appelle à renforcer les efforts en faveur de la paix dans un contexte mondial marqué par de nombreuses crises. Et la société civile de la commune de Boulamba alerte sur la présence des incursions nocturnes de cambriolage et des violences sexuelles perpétrées par les hommes non identifiés dans cette municipalité, la ville de Boutembo et ses environs. Et à Sport, le monde célèbre la Journée internationale de la paix ce lundi à Boutembo. Cette journée n'est pas passée inaperçue. Certains athlètes pratiquant le cyclisme, la course à pied, tout comme les relais en ville de Boutembo, ont célébré cette journée. Alors, Crispin Koulimouchi était de la partie parmi ses athlètes.
4: Et c'était un moyen pour nous de faire passer un message tel que nous avons besoin de la paix, nous avons besoin de nous sentir libres, que cette souffrance qui a duré des décennies puisse se terminer. Aussi, c'était une occasion pour rendre hommage à notre frère Miguel Masaïsaï, qui est mort à Prona la paix, à Fezat Sommier, pourvu que les gens puissent sentir que nous avons besoin de la paix. Oui, nous revenons de la mairie, nous avons vu le chef des divisions qui nous a remercié pour cette initiative. Il nous a encouragé et il nous a montré que nous devons aussi montrer ce dont nous sommes capables selon différents moyens, les talents qui sont importants et essentiels pour.
1: Alors, on vous parlera à 21h du rassemblement des léopards de la RDC à Kinshasa. On vous dira également que l'US Develus de Masereka a tenu son assemblée générale ordinaire dimanche hier. C'était à l'OBB et il y a eu donc l'évaluation de la saison passée et les perspectives pour la saison à venir.
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6: Mesdames, Mesdemoiselles et Messieurs, bienvenue à l'écoute de notre carnet de communiqués.

La société MC Company a la profonde douleur d'annoncer la mort de son directeur gérant, Maître Kambale Mburibwa Moïse. Mort survenue le samedi 19 septembre 2026 au centre hospitalier Kiagala, communément appelé chez Morenze, aux environs de 10h30. Que cette triste nouvelle parvienne à son Excellence Monsieur le ministre d'État, ministre de l'Agriculture, à la Fédération des entreprises du Congo, Feke Butembo Lubero, Feke Beni, à tous les exportateurs du cacao, café et kengina, à l'Office national des produits agricoles du Congo, ONAPAC, Direction générale de Kinshasa, Direction secteur ONAPAC Beni, Bureau relais ONAPAC Butembo, Centre de vulgarisation ONAPAC Lubero, Bureau relais ONAPAC Kasindi, l'Office congolais de contrôle OCC Adjas de Butembo, l'Office congolais de contrôle OCC Adjas de Beni, Direction générale des douanes et accises DGDA, Direction générale des impôts DGI, Direction générale des recettes administratives et domaniales de Gérard et à toute connaissance. Le décès tient sa résidence, c'est au quartier Mutiri, cellule Butara, commune Bulengera, en ville de Butembo, et l'enterrement aura lieu ce mardi 22 septembre 2026 à Isare, Maniyi, Biambe. Pour la société MC Company, Ephrem Kabocha, directeur, a signé ce communiqué, annonçant le décès du directeur gérant, Maître Kambale Mburibwa Moïse. 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
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La révérende sœur rectrice, professeur Dr Kandori Mbelika Poloni, a signé ce communiqué. Communiqué officiel. Le ministère de l'Énergie et Ressources Hydrauliques rappelle à l'attention de la population de la ville de Butembo la teneur de son dernier communiqué diffusé sur les antennes des radios locales faisant état d'une situation de prolifération des puits de forage d'eau potable exécutés aussi bien en violation des textes réglementaires que des normes techniques élémentaires et c'est sur toute l'étendue de la ville de Butembo. Cette situation expose la ville de Butembo à de graves risques d'effondrement et d'affaissement à la suite de la multiplicité et de la promixité des points de forage dont les conséquences peuvent être néfastes en cas de tremblement de terre ou des mouvements sismiques éventuels qui peuvent se développer dans la sous-région. De ce point de vue, le service de l'énergie et ressources hydrauliques interdit jusqu'à nouvel ordre les activités liées à l'exploitation des eaux souterraines par forage, le temps nécessaire pour le service de procéder à la collecte des données statistiques et à la géolocalisation des différents points de forage identifiés en collaboration avec l'autorité urbaine et les autres services de l'administration publique concernés par ces activités. Le ministère de l'Énergie et Ressources Hydrauliques invite le seul opérateur économique crédible, doté des capacités techniques, d'expertise ainsi que des capacités financières, de bien vouloir présenter leur projet de développement dans ce secteur pour une étude commune de faisabilité dans la production de l'eau souterraine par forage pouvant être desservie à une grande partie de la population dans la zone caractérisée par une pénurie en eau très accentuée, en tenant compte également de l'étude sur l'impact environnemental et social du dit projet. Le chef de bureau urbain et de l'énergie et ressources hydrauliques, ingénieur Alexandre Kitsamouissa, a signé ce communiqué
vu par le maire de la ville, moi, Baye Kiteli Roger, commissaire supérieur principal. 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
2: Merci de nous suivre. Voici les journaux qui commencent par les grands titres.
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2: Journée nationale de justice épée en République démocratique du Congo. À Butembo, les chercheurs proposent le dialogue inclusif et la réconciliation locale pour faire face à l'insécurité. Lors d'une journée scientifique à la CDJP, l'abbé Rukwata a valorisé les accords négociés hors tribunaux pour apaiser les conflits. Et à Butembo, de nouveau au centre de traitement Ebola, c'était le premier érigé près du complexe scolaire Katia à commune Kimemi, alors que le second est à l'hôpital de référence secondaire de Matanda. Les deux infrastructures sont désormais fonctionnelles. Et la société civile de Boulamba dénonce un viol collectif et le pillage lors d'une incursion nocturne à Kambali la nuit du dimanche à ce lundi. Quatre hommes armés ont violé une femme de 31 ans et emporté téléphone et argent. La structure exige une enquête et un renforcement de la sécurité. Rodrigue Louvalenda est notre metteur en onde. Voici l'intégralité du journal. Le père Mumbere Kayang Remaklo est le nouveau supérieur provincial de la province martyr de Bondo en Afrique. Il remplace le père Muindo Bianjia Benjamin qui a dirigé les croisiers pendant des mandats successifs. Le père Mumbere Kayang Remaklo a été élu au cours d'un chapitre provincial qui a eu lieu à Moulo, ces assises qui ont duré une semaine, se sont clôturées dimanche 20 septembre 2026. Le conseil du nouveau provincial est composé de Père Siré Chibuya Umbert Aristide et Kambale Mounyanyeke Vouamisi et Kambale Mwangu Emmanuel, le nouveau provincial de l'ordre de la Sainte-Croix en Afrique, remercie ses confrères croisiers pour la confiance placée à lui. Il promet de travailler pour le règne des dieux.
5: Et je remercie Dieu pour ces merveilles dans la vie de chacun d'entre nous, pour ces merveilles dans l'ordre de la Sainte Croix. Et je remercie aussi pour les confrères croisiers, les membres de l'ordre de la Sainte Croix en Afrique, pour avoir mis leur confiance en moi, en me choisissant comme prieur provincial. Et je promets de travailler en collaboration avec eux pour l'œuvre de Dieu parmi nous, pour le salut du monde, et que tous ensemble, la main dans la main, nous fassions quelque chose pour bâtir le royaume de Dieu sur la terre et œuvrer tous ensemble au salut des hommes, nos frères.
2: Le père Remaklo et son conseil, vous dirigez le croisier des communautés Chipokis de Moulo et Katoa Kawakwe du même endroit, Sacré Cœur de Jésus d'Ibata Mamouchenene, Sainte Croix de Tchabouiri, Sainte Hélène de Tuanga Kihate, Benimale Pemboka Emmaüs de Kinshasa et de l'Ouganda dans les diocèses de Kasese. Et les enfants du groupement Mouyé à territoire de Lubero dénoncent le silence des autorités étatiques face à la souffrance qu'ils traversent suite à la présence de groupes armés dans la région. Ils se sont exprimés devant l'évêque de Butembo Béni au terme de la messe qu'il a dite dimanche 20 septembre 2026 à l'église paroissiale du Masuya. C'était à l'occasion de la journée nationale de justice et paix, les enfants des séquins du territoire des Loubiraux notaient que depuis les incursions des hommes présumés de l'EDF dans les localités de Maoussa, Mousseng et Maoué, aucune autorité étatique, même un député, ne s'est jamais présenté dans la région pour apaiser la population et comprendre ce qui est arrivé à la population.
6: Père évêque, nous sommes très heureux de votre présence pour nous apporter le sacrement de confirmation. L'état passé, nous avons fui par crainte des ADF Nalu qui ont brûlé nos villages, massacré les personnes et qui ont détruit tout à leur passage, comme à Mousenke, Mako, Maoussa, Maoué et ailleurs. Toutes les autorités qui peuvent parler à notre nom, personne n'est arrivé ici. Père évêque, vous êtes la première personne à venir nous présenter les compassions pour nous apaiser. Nous vous demandons d'être notre ambassadeur pour porter notre voix auprès de ceux qui peuvent nous apporter la paix.
2: Et en réaction, l'évêque de Boutembo, Béni, pense que cette insouciance des autorités doit interpeller les dirigeants et la population elle-même. Monseigneur Sikoulipalou Koumelkisedek s'adresse ici aux élus du peuple qui ne trouvent que l'importance du peuple pendant la campagne électorale. Et mais après la récolte de voix, il considère le peuple comme un déchet. Se désole le père évêque de Boutembo, Béni.
7: C'était très émouvant. Et les enfants ont dit ce que tout le monde pense. Donc c'est ça, on ne sait pas qu'on est gouverné. On ne sait pas qu'il y a des gens qui ont été élus et qui sont partis pour parler à la faveur de la population. Donc c'était très émouvant que les enfants aient même dit ça. Mais c'est ce que tout le monde pourrait dire. Et que les parents soient confiants. Donc ouais. Parce que le Congo de demain, c'est eux. Que le parent et tous les autres, nous aidions les enfants à grandir dans un climat de sécurité et de paix, en nous efforçant d'être nous-mêmes de faiseurs de paix, de bâtisseurs de paix, là où nous sommes.
2: Autre chose dans cette édition du journal, c'est en santé, remise officielle du centre de traitement Ebola de l'hôpital de référence secondaire du Matanda CTE, c'est lundi 21 septembre 2026, construit par l'ONG internationale médicale Corps IMC. C'est la coordinatrice principale provinciale en charge de la santé qui l'a réceptionné. C'était à présence de Stanley Mwindo.
8: Les cérémonies relatives ont eu lieu dans les enceintes de l'hôpital. Les participants étaient des autorités politico-administratives, les responsables de la santé, infirmiers titulaires de la zone de santé de Katwa, ainsi que d'autres partenaires du gouvernement dans le domaine de la santé. Le chef de division provinciale de la santé au Nord Kivu, Dr Gaston Lubambo, a indiqué que la construction de ces centres vient répondre à un besoin longtemps exprimé afin de couper la chaîne de transmission de la maladie dans le grand nord de la province. Selon lui, ces zones de santé sont déjà atteintes au Nord Kivu. Pour lui, ce nouveau centre permettra la prévention de l'extension de la maladie vers les zones en risque.
9: En ce qui concerne les zones de santé qui sont déjà touchées ici, il y a un besoin effectivement de pouvoir mettre en place ou construire les centres de transit et centres de traitement qui soient normés. Étant donné que jusque avant 48 heures, les taux d'occupation étaient déjà de 98% dans les zones de santé qui disposaient de centres de transit et centres de traitement. Donc cet ouvrage vient soulager et répondre aux priorités qui étaient déjà exprimées.
8: Prenant la parole au nom des partenaires du gouvernement, Dr Germain, coordonnateur de l'International Medical Corps au Grand Nord, a déclaré que l'érection de cet ouvrage est une résultante des consultations populaires. Il vient suppléer les centres existants en augmentant la capacité d'accueil des patients. Il a rassuré que les centres respectent bien les normes requises avec une crèche en son sein.
10: Ce CTE a été construit de façon à répondre aux normes dans cette normée qui, en donnant les soins de qualité, protège en même temps les personnels soignants mais aussi nos patients, tout en réduisant les rumeurs, mais aussi la stigmatisation qui est faite autour d'un CTE. Le CTE a une capacité de 30 lits, dont 10 lits pour les patients suspects et 20 lits pour les patients déjà confirmés au laboratoire. En plus, il y a aussi une crèche avec une capacité de 6 lits pour la prise en charge des enfants.
8: Pendant ce temps, avant d'autoriser son fonctionnement, Prisca Luanda Kamala, coordonnatrice en charge de la santé auprès du gouverneur, a remercié les partenaires qui soutiennent le gouvernement dans sa lutte contre Ebola. Elle a rappelé que jusqu'au dimanche 20 septembre 2026, la province du Nord Kivu comptait un cumul de 2439 cas confirmés, dont 90 guéris. Elle évite encore une fois à l'appropriation de la riposte par la population.
11: Je déclare officiellement inaugurer et mettre en service ces centres de traitement Ebola des Matanda.
8: C'est après ces mots qu'elle a coupé le ruban symbolique avant une visite guidée des installations.
2: Alors les voisins, il s'agit bien du pays voisin, l'Ouganda, qui vient de livrer un centre de traitement Ebola CTE moderne à la population du Nord Kivu. L'inauguration de cet ouvrage d'intérêt sanitaire majeur a eu lieu ce dimanche 20 septembre 2026 à Butembo. Le gouvernement provincial du Nord Kivu, à République démocratique du Congo, et le gouvernement ougandais ont conjointement inauguré ce centre de traitement Ebola érigé dans la concession de l'ITAV près du complexe scolaire Katia à Butembo. Maombi, Georges Makeo, il y a eu des autorités provinciales et d'autres personnes.
12: Autorités provinciales, urbaines, les députés provinciaux du Nord Kivu, acteurs de la société civile, les leaders religieux, partenaires de la santé et une délégation du ministère ougandais de la santé ont rehaussé de leur présence les cérémonies d'inauguration du CTE ITAV. C'est la représentante du gouverneur du Nord Kivu qui a officiellement procédé à la coupure du ruban symbolique de cette infrastructure. Prenant la parole, le représentant du ministre ougandais de la Santé a souligné que la construction de ces CTE s'inscrit dans le cadre du renforcement de la coopération bilatérale entre les deux nations. Il a précisé que la riposte sanitaire doit être un concours collectif afin de préserver la sécurité des populations le long des frontières communes. Le docteur Ronald Bangitour a mis en exergue la dangerosité de la maladie en rappelant avec insistance que le virus Ebola ne connaît pas de frontières. Sur le plan opérationnel, cet expert de la santé a détaillé que cette structure dispose d'une capacité d'accueil de 80 malades et dotée d'un laboratoire mobile. Lors de la remise officielle du CTE ITAV, la partie ougandaise a indiqué que les résultats des analyses d'échantillons des patients seront disponibles en seulement 6 heures. Juste après les allocutions officielles, les participants à cette cérémonie ont effectué une visite guidée sous la conduite des agents de la riposte venus de la République sœur d'Ouganda. Ce fut une opportunité pour l'assistance de découvrir les différents services médicaux prévus au sein de ce centre. Le personnel soignant, quant à lui, a été rigoureusement sélectionné de part et d'autre dans les deux pays, dans ces complexes. Purement sanitaire, les patients bénéficieront d'une prise en charge médicale intégrale et gratuite en 100%. Au terme de cette immersion dans le CTE, Madame Prisca Luanda Kamala a exprimé ses profonds sentiments de satisfaction. Pour elle, cet ouvrage de l'Ouganda vient de doter la population du Nord Kivu en général et plus particulièrement celle de Butembo arrive à point nommé. Cette infrastructure vient ainsi répondre efficacement à une crise sanitaire aiguë qui secoue la province. Prisca Kamala rappelait que le respect strict des mesures barrières revêt une importance capitale pour la communauté dans la démarche visant à éradiquer définitivement les virus. À Butembo, les récentes statistiques publiées par les équipes de la riposte épidémiologique démontrent en suffisance la gravité de la situation sanitaire.
2: Bien sûr, il y a la gravité de la situation sanitaire, mais également il y a de la joie. Avec cette joie qui a vécu hein, au centre de traitement Ebola, c'était 4 dans la ville de Butembo ce lundi 21 septembre 2026. Au total, 3 personnes, dont un pasteur et 2 médecins, un homme et une femme, ont été déclarés guéris de la maladie à virus Ebola. Les 3 guéris ont été déchargés sous la satisfaction des soignants et leurs proches. Contaminés, soit par leurs proches, soit lors des services de prise en charge de malades. Les vainqueurs d'Ebola, Bundibujo, saluent les efforts du personnel soignant affecté au CTE Katwa. Ces guéris qui racontent les circonstances de leur contamination appellent à la communauté la nécessité de respecter les mesures barrières et la prise en charge précoce à cas de signe d'Ebola. On écoute et guérit.
13: Je suis présentement au CTE, car toi, j'ai été atteint par le virus Ebola lors des prestations de soins. Lorsque je prenais en charge un nouveau-né, dormait 2 semaines orphelin de mère, mère morte d'Ebola dans l'ancienne province orientale, et la femme était ramenée dans la famille d'Ak pour une mère nourricière. Alors, cette affaire est tombée malade, on nous l'a amenée dans un état un peu critique, à vouloir faire des réanimations. Nous avons pu être aussi contaminés. J'interpelle la conscience collective, hein, parce que les gens, même les intellectuels, suivent des fausses rumeurs qui ternissent l'image de CTE, même des prestataires de soins disant qu'ils sont corrompus et qu'il y a au CTE qu'il y a des marteaux, qu'il y a des grosses seringues. J'appelle la population au respect des mesures barrières, à la consultation précoce, parce que lorsqu'on va aux soins en ayant la force, on est vite guéri.
2: Il est diocèse de Butembo Beni a organisé ce lundi 20 septembre 2026 une journée scientifique au bureau de la commission diocésaine justice et paix à ville de Butembo. C'était à l'occasion de la journée nationale justice et paix à République démocratique du Congo. Plusieurs thèmes ont été abordés. L'abbé Claude Mbokani, chercheur à criminologie, a exposé sur la dégradation de la situation sécuritaire et perspective du dialogue inclusif. Il a montré que la situation sécuritaire en RDC est caractérisée par l'agression du territoire national par le pays voisin, la velléité expansionniste de la coalition AFC-M23, les massacres des civils par les hommes de l'EDF, voire le vol des ressources naturelles.
14: Là où il y a cohésion sociale, il y a égalité et inclusion. Bien sûr, c'est une égalité qu'on appelle en droit une égalité catégorielle. Là où il y a cohésion sociale, il y a aussi solidarité et soutien mutuel. Et donc, c'est l'affaire de tous. Parce que c'est inimaginable aujourd'hui. Vous allez dans certaines provinces du même pays, vous y arrivez, vous vous présentez, on commence à vous poser des questions de savoir d'ici jusqu'à chez vous, c'est combien de kilomètres. On apprend que vous souffrez là-bas, alors que c'est dans les mêmes pays. C'est déplorable. La cohésion sociale suppose aussi la participation et l'engagement communautaire. La cohésion sociale nous permet d'éviter ou de prévenir les conflits. La cohésion sociale nous permet aussi de promouvoir l'harmonie. La cohésion sociale facilite un bel environnement de paix et de coopération.
2: Pour sa part, l'abbé Aurélie Kambale Rukwata, directeur de la commission diocésaine de justice et paix, CDJP, a développé la thématique sur le rôle de la résolution extrajudiciaire de conflits dans la construction de la cohésion sociale.
15: Quels sont les avantages et les bénéfices de cette expérience de résolution amiable? C'est que ces procédures ici préservent, dans une certaine mesure, la relation entre les parties. Le tribunal tranche. Il désigne un gagnant et un perdant. Une médiation, une conciliation cherche un accord que les deux parties peuvent accepter. Donc sur ce point-là, c'est un avantage. Il y a aussi un autre argument qu'on peut faire gagner. Il est d'ordre financier. La médiation coûte moins cher que le tribunal. Troisième avantage, le gain de temps. On peut gagner plus de temps par la médiation que par le tribunal qui connaît beaucoup d'étapes et des fois beaucoup de blocages et qui finissent souvent par énerver.
2: Et la société civile Force Vivante de la commune de Boulamba a alerté sur la persistance des incursions nocturnes, des cambriolages et des violences sexuelles perpétrées par les hommes non identifiés dans cette municipalité de la ville de Butembo et ses environs. Dans un communiqué publié ce lundi 20 septembre 2026, la structure rapporte un nouveau cas survenue dans la nuit du 19 au 20 septembre 2026 entre minuit et 2h30. 4 individus, certains en tenue militaire et d'autres en tenue civile armés de fusils et d'armes blanches, ont fait irruption dans la cellule de l'hôpital en face de l'hôpital général de référence de Kitatumba au quartier Kambali. Les assaillants ont enlevé une femme de 31 ans et l'ont conduite à quelques mètres de son domicile où elle a été violée tour à tour par les quatre hommes, indique la société civile. Et à l'occasion de la journée internationale de la paix, célébrée ce lundi 20 septembre, Oladi Fegou a organisé une cérémonie de reconnaissance en faveur de plusieurs personnes engagées dans la lutte contre l'insécurité, contre la guerre, lutte pour la paix. L'activité s'est déroulée à l'hôtel Believe en présence de plusieurs invités et membres de l'organisation. Au total, 16 personnes, dont 12 hommes et 4 personnes, ont reçu des brevets de distinction comme alliés de la lutte pour la paix. On écoute Madame Rose Tombiane, elle est donc cadre de cette structure.
16: Un sentiment de satisfaction pour avoir contribué à une lutte, mais un sentiment de déception et de satisfaction pour avoir passé 12 ans de lutte, mais sans que la paix soit là. Merci à tous ceux qui ont soutenu notre lutte, la population, les héros dans l'ombre. L'autorité nous disant, avant que Difegou ne soit créé, la population de la RDC, de l'Est en particulier, vivait déjà l'absence de la paix. Plus de 30 ans maintenant. Nos 12 ans de lutte devraient être une occasion pour nous d'interpeller les autorités de pouvoir évaluer aussi leurs années de mandat respectifs. Parfois, quand nous célébrons cette journée, les gens ont tendance à s'enfermer dans des salles pour parler évaluation. Mais nous connaissons déjà tout ça, la définition. Mais nous interpellons chacun de faire un bilan pour ce qui est de la RDC. Tant que militante pour la paix, je continue à garder cette espérance, cette foi qu'un jour, et même pas après beaucoup d'années, nous aurons la paix.
2: Quelques allées de la paix remercient la Difegou pour la reconnaissance de l'été. Pour eux, la lutte continue. Et Mugeni, qui est donc l'un des alliés, il a participé à cette séance.
17: On est toujours là, on tient fort. Je ne peux pas dire que nous avons fait vraiment des actions pour la recherche de la paix, mais on ne peut pas se dire que nous avons déjà la paix. Et ça ne signifie pas que nous allons nous arrêter là-bas. La lutte continue jusqu'à ce que la paix revienne. Et donc, aux côtés d'autres femmes, c'est grâce à elles, ces efforts que nous atteignons ces 12 ans de lutte. Disons que nous allons continuer avec la lutte et nous ne nous arrêtons pas là. La lutte continue donc jusqu'à ce que la paix revienne.
2: Et il faut dire que Zorose Tombiane, qui est coordinatrice de la Difegou, dédie cette commémoration à toutes les personnes qui ont perdu la vie dans la recherche de la paix malgré ces années d'élite. La coordinatrice dit ressentir à la fois la satisfaction et la déception de la satisfaction pour le soutien reçu, mais aussi de la déception, car la paix reste encore difficile à retrouver dans plusieurs communauté. J'ai fini cette première partie du journal. Je parle sans transition du sport. Le monde célèbre la journée de la paix. Vous le savez, c'est lundi 20 septembre. À Butembo, cette journée n'est pas passée inaperçue. Certains athlètes pratiquant le cyclisme, la course à pied, tout comme les rollers à ville de Butembo, ont célébré cette journée de leur manière, munis de leurs vélos, leurs souliers portant des pneus pour les sports, des patinages. Ces sportifs sont arrivés à la mairie de Butembo l'avant-midi pour exprimer à l'autorité urbaine que leur motivation est la recherche de la paix.
18: Et c'était un moyen pour nous de faire passer un message tel que nous avons besoin de la paix, nous avons besoin de nous sentir libres, que cette souffrance qui a duré des décennies puisse se terminer. Aussi, c'était une occasion pour rendre hommage à notre frère Miguel Masaïsaï, qui est mort à Prona la paix, à Fezad Somio, pourvu que les gens puissent sentir que nous avons besoin de la paix. Et puis nous revenons de la mairie, nous avons vu le chef des divisions qui nous a remercié pour cette initiative.
2: Autre chose, il s'agit de l'Union sportive des vélos de Masereka qui a tenu son assemblée générale ordinaire dimanche 20 septembre. C'était à l'UVVD. Lors de l'évaluation de la saison passée, l'équipe a connu des problèmes financiers au point qu'elle a accumulé des dettes. La validation de certaines licences et l'assurance des joueurs en retard ont compliqué l'alignement de certains joueurs à début de la compétition, ont fait savoir les membres. Des Vélous comptent participer au championnat provincial et à la Coupe du Congo avec un budget de 10 000 dollars ou 12 000 dollars la saison prochaine.
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20: Salutations à toutes et à tous. Bienvenue dans cette revue de presse. Mon nom est Georges Makeo à sa présentation de ce lundi 21 septembre 2026. La disparition tragique de Miguel Massaïsaï occupe une place importante dans la presse congolaise ce lundi. Le jeune cycliste de 23 ans, originaire de Goma, est décédé vendredi 18 septembre dans un accident de circulation au Congo-Brazzaville alors qu'il poursuivait son périple africain dans le cadre de son initiative Pedals for Peace. Plusieurs médias reviennent sur son parcours, son message en faveur de la paix et les hommes suscités par sa disparition. À la une de son éditorial FO27 titre, Miguel, son vélo s'arrête pas à ce combat. Le journal rappelle que les jeunes cyclistes avaient quitté Goma le 1er mai dernier avec l'ambition d'atteindre Rabat au Maroc pour porter un message de paix. La prospérité de son côté consacre une tribune à celui qu'elle présente comme le messager de la paix. Les quotidiens reviennent sur son engagement et estiment que son initiative est dépassée le cadre sportif. Dans sa lecture de l'événement, le journal présente Miguel Massaïsaï comme un symbole de paix et appelle la jeunesse congolaise à poursuivre son combat. Actualité possédée retrace plus précisément les parcours du jeune cycliste. Parti de Goma le 1er mai, Miguel Massaïsaï ambitionnait de parcourir près de 14 000 kilomètres à travers plusieurs pays africains jusqu'à Rabat. Les médias rappellent qu'il avait atteint Kinshasa le 5 août après 65 jours de route et plus de 6 500 kilomètres parcourus. Son itinéraire RDC l'avait notamment conduit à travers les Kasaï, les Bandundu. Après son départ de Kinshasa le 6 septembre, il avait poursuivi son parcours au Congo-Brazzaville avec des passages notamment par Brazzaville, Gaboma et Oyo. Son voyage devait ensuite se poursuivre vers le nord du pays, le Cameroun puis le Maroc. La CP voit dans son initiative un héritage pour la jeunesse. L'Agence congolaise de presse consacre son article à ce qu'elle considère comme le testament de Miguel Massaïsaï laissé à la jeunesse de la RDC. L'agence insiste sur le choix du vélo comme moyen de porter un message de paix et établir est parallèle entre cette démarche non violente et le combat de Martin Luther King pour les droits civiques aux États-Unis. La CP considère ainsi que l'initiative Pedal for Peace, interrompue par la mort du cycliste, constitue un héritage que la jeunesse congolaise pourrait reprendre. Cette procédée s'intéresse, lui, à la rédaction du ministre des Sports et Loisirs, Didier Bundibou, dans un message publié sur les réseaux sociaux. Le membre du gouvernement a salué l'engagement du jeune cycliste en faveur de la paix et de l'unité dans la région des Grands Lacs. À travers Pedal for Peace, il pédalait avec courage pour porter l'espoir et la paix à nos frères et sœurs de l'Est de la RDC, a notamment écrit le ministre qui a présenté ses condoléances à la famille et aux proches du défunt ainsi qu'à la communauté sportive nationale. Les potentiels sous le titre Sport Miguel Massaïsaï, les cyclistes de Pedals for Peace, meurt dans un accident au Congo-Brazzaville, revient également sur les différentes étapes de son aventure. Les journaux rappellent son passage par Kinshasa après la traversée de la RDC et son départ pour le Congo-Brazzaville. Il souligne également que son initiative est visée notamment à porter un message en faveur de la paix dans l'est du pays. Les quotidiens rapportent par ailleurs que Miguel Massaïsaï souhaitait sensibiliser la communauté internationale à la situation des Goma. Sur ce point, les potentiels mentionnent les accusations de Kinshasa concernant les soutiens du Rwanda à l'AFC-M23 tout en précisant que Kigali les dément. Le journal rappelle enfin que cette aventure n'était pas sa première longue traversée à vélo. En 2025, Miguel Massaïsaï avait déjà relié Goma à Cape Town en Afrique du Sud. C'est tout pour cette revue de presse. Merci de l'avoir attentivement écouté. Mon but Georges était à sa présentation. Au revoir.

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